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0: Comptoise Radio, bonjour, bon réveil, c'est JP le matin, j'espère que vous allez bien. Merci à vous qui êtes venus nous voir hier au marché de nuit de Luxeuil-les-Bains. C'est toujours un plaisir de vous rencontrer, de revoir nos enfants comtois. Merci à vous qui avez participé à la tombola. On se reverra au prochain marché de nuit, ça sera le 15 août. Entre temps, ça sera les vacances, mais on n'en est pas encore là. 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De quoi vous faire plaisir, nous jouerons au quiz CM2. Et puis, un été de cinéma en plein air, c'est ce qui nous attend dans l'agenda et dans les Vosges chaunoises. Ce sera à 7h38. Pour la playlist des Vosges chaunoises, arrive The Weeknd, Christophe Maé et Muse, mercredi 15 juillet, il est 7h.
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0: Bonjour, les tournois internationaux de basket reviennent à Luxeuil en septembre. Les équipes sont connues, ça sera le week-end du 5 et 6 septembre, ça commence avec le Luxeuil Trophy. Gérard Vien de l'AIL Luxeuil Saint-Sauveur Basket.
2: Charnay Basket, club français qui évolue au plus haut niveau national. Kangourous Basket Mechelen, club belge. Champion de Belgique. Elphick Fribourg, club suisse. Et Royal Castors-Braine, également un club belge.
0: Un Luxeuil Trophy européen. Et le week-end suivant, place aux garçons, les 12 et 13 septembre, avec la 12e édition du tournoi international de basket Lux Trophy, avec une fois encore du très haut niveau.
2: L'Élan Chalon, le club d'Anvers, la JDA Bourgogne-Dijon et la SIG Strasbourg. Donc deux week-ends intenses, deux week-ends qui ont été déterminés en fonction des rencontres internationales, puisqu'on est dans la pré-saison et que le championnat, aussi bien féminin que masculin, débute juste après nos éditions. Un duo de tournois unique en France.
0: Dans les Vosges chaunoises, la sécheresse s'aggrave. Plus d'une centaine de communes sont en alerte renforcée pour la ressource en eau. Les cours d'eau s'assèchent et des opérations de sauvetage de poissons ont déjà été menées, notamment à Champagné. Et face à cette situation, les restrictions se renforcent. L'arrosage des pelouses et des espaces verts est interdit, tout comme le lavage des véhicules ou le remplissage des piscines privées. Les prélèvements dans les cours d'eau sont également limités. L'Office français de la biodiversité annonce une multiplication des contrôles avec une phase de sensibilisation. Le non-respect des règles peut entraîner une amende qui va jusqu'à 1500 euros. Allure, gros incendie vendredi après-midi dans la forêt communale avant de se propager à l'aire d'accueil des gens du voyage dans le secteur du Tertre-Landry. Une trentaine de familles a été évacuée, mise en sécurité. Les occupants ont pu sortir de leurs véhicules et leurs animaux avec leurs animaux avant l'arrivée des secours. Une caravane a été détruite par les flammes et un chien décédé. D'importants moyens ont été mobilisés avec près de 60 pompiers venus de Haute-Saône et des départements voisins. Le vent et la sécheresse ont compliqué l'intervention. Entre 6 et 10 hectares de forêt aurait été touchée. Les pompiers sont restés sur place pour surveiller la zone et une enquête doit déterminer l'origine du sinistre. Autre incendie, dimanche après-midi à Vauvillers, près de la route d'Épinal. Le feu serait parti de chaume avant de se propager à une exploitation agricole d'un GAEC. Un bâtiment où était stocké du foin était entièrement détruit par les flammes. Il n'y a pas eu de blessés et d'importants moyens de secours ont également été mobilisés avec des pompiers venus de plusieurs communes de Haute-Saône et des Vosges. Leur intervention a permis d'éviter la propagation du feu. La Mutuelle Médico-Chirurgicale de Vesoul, MMC, lance un nouveau dispositif pour faciliter l'accès aux soins. Baptisé Mutuelle de Solidarité Locale, le principe est de permettre aux communes de négocier des tarifs avec la Mutuelle, puis de proposer une complémentaire santé moins chère à leurs habitants. L'adhésion reste libre et s'adresse notamment aux étudiants, retraités ou personnes sans mutuelle d'entreprise. Le dispositif prévoit aussi un accompagnement pour aider les habitants dans leur démarche. La MMC, créée à Vesoul en 1936, veut ainsi répondre au constat que plusieurs millions de Français n'ont pas de complémentaire santé. Rendre les loisirs du quotidien accessibles à tous gratuitement, c'est l'objectif de la commune de Sceaux. Benjamin Gonzalez, le maire.
3: Alors nous avons mis en place pour pouvoir continuer l'esprit de création d'un espace sportif et loisirs accessibles à tout le monde, la mise en place de casiers qui mettent à disposition gratuitement, il faut s'identifier en téléchargeant l'application gratuite aussi sur son téléphone, pour bénéficier de l'usage du matériel qui est dans les casiers. Très simple d'utilisation, on ouvre le casier avec l'application, on joue, on va casser les activités, quand on a terminé, on remet le matériel dans le casier, on valide une petite photo pour prouver qu'on a bien remis le matériel dans le casier, et l'activité est terminée. Les activités proposées sont toutes les activités de ballon, de raquette, le ping-pong, le badminton, les ballons de basket, de volley. Il y a aussi des haltères, un tapis de yoga, des élastiques.
0: Et après le terrain de sport, c'est au tour de la place de l'église.
3: C'est plutôt centré sur les jeux en famille ou de jeux de société. Il y a Jenga, il y a un Uno, il y a des jeux de dés, il y a des boules de pétanque, il y a un Molki aussi, des Mikado. Tout ce qui peut se jouer sur la place. Et la place a aussi une table d'échecs qui permet de jouer aux échecs qui sont aussi à disposition dans les casiers, comme un jeu de dames d'ailleurs.
0: Le Tour de France traversera l'Eure ce vendredi. Les coureurs sont attendus dans le centre-ville vers 16h après une arrivée par Manivernois. Le peloton passera par la rue Jean Jaurès, l'avenue Carnot ou encore l'avenue de la République, puis la rue des Vosges en direction de Saint-Germain. La caravane publicitaire devrait passer dès 14h25 pour permettre le passage de la course. Les rues concernées seront fermées à la circulation à partir de midi et le stationnement interdit dès 11h30 sur plusieurs axes. 7h06 sur Comtoise Radio, vigilance orange, canicule encore en Haute-Saône. La qualité de l'air est dégradée. On a un ciel voilé ce matin avec de 21 à 23 degrés en ce moment dans les Vosges chaunoises, jusqu'à 28 dans la matinée. Cet après-midi, vigilance jaune aux orages avec des averses orageuses. Il fera toujours chaud. 29 degrés à Luxeuil et Plombières, 30 à Magny-Danigon et Vauvillers, 31 à Sceaux et Saint-Loup. Demain, un ciel voilé le matin jusqu'à 24 degrés et puis quelques gouttes l'après-midi avec 31 degrés au maximum. Belle matinée, bienvenue sur Comtoise Radio.
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0: Paris, bourré au travail et rien ne se perd, tout se revend, trois histoires improbables mais vraies après Muse.

Bon mercredi avec Comptoise Radio. Pour vous accompagner, la playlist des Vosges chenoises avec Héloïse, The Weeknd et Christophe Maé. 7h10, des histoires improbables qui arrivent à des personnes ordinaires, c'est improbable mais vrai. Après la victoire de l'Angleterre face à la Norvège au Mondial, la compagnie aérienne norvégienne a honoré son pari. Elle a affiché le logo de British Airways sur son propre compte Instagram. Les deux compagnies aériennes qui s'étaient lancées un défi avant le quart de finale, celle dont l'équipe allait perdre devait adopter l'identité visuelle de son rival pendant 24 heures. Les Norvégiens qui se sont fait éliminer par les Anglais, l'entreprise nordique a joué le jeu. Aux Bahamas, un vol avec plus de 300 passagers pour Londres a été annulé à la dernière minute. Pourquoi ? Parce que l'équipage avait une énorme gueule de bois. Les hôtesses et les stewards de British Airways ont profité de leur escale paradisiaque pour organiser une fête très arrosée. La soirée qui a même complètement démarré ou dérapé au milieu de leur hôtel. Une hôtesse de l'air a été malade devant tout le monde. Un de ses collègues qui était trop bourré s'est effondré sur place. Le personnel qui n'était absolument pas en état de reprendre l'avion. Le problème, c'est pas comme une voiture, c'est que comme il y avait un peu de passagers, ils se sont fait sanctionner derrière. Tu t'es vu quand t'as bu, comme aurait dit l'autre. Et puis après la Coupe du Monde, la FIFA prévoit de vendre des morceaux de la pelouse de finale. Les fans peuvent s'offrir un carré d'herbe du stade de New York. L'échantillon va mesurer 6 cm sur 6 cm. C'est pas bien gros quand même. Il sera livré dans un petit boîtier avec une clé USB d'authenticité. Le souvenir officiel est vendu 390 € quand même. Rien ne se perd, tout se recycle. 7h11, un truc de fou. Succès pour la vente d'occasion de livres du Rotary. On en parle dans la revue de presse après Christophe Maé.

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1: Bon réveil, bon mercredi, c'est JP le matin, vous êtes sur Comptoise Radio, M People, Héloïse, The Weeknd, c'est la suite de la playlist des Vosges Chaunoises. À 7h15, chaque matin, nous nous ouvrons les journaux en ligne à lire sur lhistoirerepublicain.fr. Roman, BD, livre historique, le plaisir de lire ne semble pas faiblir, puisqu'il y avait même des livres pour enfants ou encore des ouvrages historiques, il y en avait pour tous les goûts ce week-end à la vente de livres d'occasion du Rotary Club de Luxeuil. Ça se déroulait à l'espace Frichet. Le succès est au rendez-vous, les visiteurs sont repartis avec plusieurs ouvrages sous le bras, en moyenne entre 5 et 10 livres par personne. Les BD et les livres jeunesse ont particulièrement trouvé leur public, tout comme les livres d'histoire, en particulier ceux consacrés aux deux grandes guerres mondiales. Cette vente montre aussi que le plaisir de lire reste bien présent chez les plus jeunes comme chez les adultes. Certains visiteurs arrivent même avec une liste bien précise. D'autres cherchaient simplement la bonne surprise au détour d'une étagère. Et derrière cette foire aux bonnes affaires, il y a une action solidaire puisque l'intégralité de l'argent récolté par le Rotary sera reversé à plusieurs causes, le Noël des enfants défavorisés, la recherche contre le cancer ou encore la lutte contre la maladie de Charcot. 8 palettes de livres avaient été préparées pour cette édition et les organisateurs souhaitent déjà renouveler l'opération. Encore une fois, cette année, une belle manière de donner une seconde vie aux livres tout en faisant vivre la solidarité. Toujours sur lhistoirerepublicain.fr, briser les tabous autour de la santé mentale, le pari est loin d'être gagné. La santé mentale, qui était au cœur d'une rencontre organisée à Vesoul par la préfecture de Haute-Saône et l'agence régionale de santé, professionnels de santé, associations, établissements scolaires et acteurs locaux se sont réunis pour parler d'un sujet encore trop souvent difficile à aborder. Parmi les témoignages marquants, celui de Thomas, qui est bénévole dans un conseil local de santé mentale. Après des années d'isolement, d'addiction et de difficultés liées à un trouble bipolaire, il explique avoir retrouvé un équilibre grâce à un accompagnement adapté. Aujourd'hui, il souhaite aider à son tour les personnes qui traversent des épreuves similaires. Cette rencontre a rappelé que la santé mentale ne concerne pas uniquement les maladies psychiatriques, elle englobe aussi les périodes de mal-être qui peuvent toucher chacun d'entre nous. En France, on estime qu'une personne sur deux sera confrontée à un trouble psychique au cours de sa vie. Et en Haute-Saône, la situation est particulièrement préoccupante. Les difficultés d'accès aux soins, la précarité, encore les troubles familiaux, les séparations, les pertes d'emploi peuvent encore fragiliser la santé mentale des habitants. Des solutions existent pour, comme le développement des actions de proximité pour aller à la rencontre des habitants ou encore une meilleure coordination entre professionnels. 7h17, belle matinée, vous êtes sur Comptoise Radio. À suivre, un voyage dans le temps, nous irons en 2016. Un nouveau visage pour l'Amérique et des héros pas vraiment gentils au cinéma. Mais avant ça, voici The Weeknd. Bon mercredi, Comptoise Radio.

Bienvenue, merci d'avoir choisi Comptoise Radio, la suite de la playlist des Vosges chaunoises avec Gaëtan Roussel, M People ou encore Héloïse. À 7h21, nos enfants comtois sont en vacances, l'occasion de vous proposer un voyage dans le temps jusqu'à vendredi. L'occasion de revenir sur ces 10 dernières années, aujourd'hui focus sur l'année 2016. En 2016, où un certain Donald Trump devient président des États-Unis pour la première fois, l'Angleterre dit non à l'Europe, l'avion Solar Impulse boucle le premier tour du monde avec de l'énergie solaire. Et puis l'héros change au cinéma en 2016 avec l'arrivée du badass Deadpool. Batman et Superman s'affrontent au cinéma et puis un petit peu de poésie et de bien-être au cinéma avec le film Zootopie, premier carton d'une jolie série. Et puis en 2016, la France voit le carton d'Amir arriver. Amir qui représentera d'ailleurs la France à l'Eurovision avec cette chanson et ça changera rien au résultat. Et puis Justin Timberlake, lui, signe l'un de ses plus gros hits. Can't Stop the Feeling. Et puis s'il y a un titre pour cette année 2016, c'est Coldplay avec Beyoncé pour Hymn for the Weekend. Retour en 2026 à 7h22. Et vous circulez bien sur les routes des Vosges chaunoises, pas de difficultés. Le trafic est fluide sur les routes haute-saônoises et des Vosges chaunoises, tout va bien. Pas de difficultés actuellement au niveau des trains, ça circule normalement. Vous allez faire le plein de carburant, vous trouvez le gasoil à 1,901€ au carrefour contact de Ronchamp, 1,94€ au Super U de Vesoul et 1,968€ à Auchan-Luxeuil. Le samplon 95 E10 est à 1,909€ à l'Intermarché de Corbenay, 1,91€ au Leclerc de Lure, 1,918€ à Auchan-Luxeuil. Et pour le samplon 98, il est à 1,98€ à l'Intermarché de Navenne à côté de Vesoul, 1,989€ au carrefour de Favernay et à l'Intermarché de Corbenay. À suivre dans 2 minutes 30 sur Comptoise Radio. Pour être précise, dans l'actu musicale, le chanteur Pitbull bat un record du monde. Je vous en parle dans 3 minutes. Bon réveil.

Pontoise Radio, Ed Sheeran, Gaëtan Roussel et M-People pour la suite. 7h25, bienvenue. Chaque matin, nous nous intéressons aux dernières nouvelles du monde de la musique. C'est l'actu musicale. Et le chanteur Pitbull vient de battre un record du monde, celui de faux crâne chauve à Londres, au festival BST Hyde Park. Il est entré dans l'histoire ce vendredi devant une foule de plus de 70 000 personnes. Oui, c'est un record du monde. Le record vaut ce que ça vaut, mais il finit quand même dans le Guinness Book des records. Alors musicalement, Pitbull, c'est ça? Pitbull en duo avec Christina Aguilera. Avec We Are One. Alors Pitbull, c'est le champion des duos. Également avec Christina Aguilera.

Alors, le problème avec les chansons de Pitbull sur ses duos, c'est qu'il fait toujours les couplets, jamais les refrains. Donc là, en l'occurrence, on entend plus Christina Aguilera que Pitbull. Et puis Pitbull qui s'est fait plaisir également pendant le concert en live, puisqu'il était rejoint par Kesha pour leur tube Timber.

pitbull qui bat le record du monde de faux crâne chauve à Londres. Et toi, papa, chanteur à succès, puis... Ah, t'es dans le Guinness Book des records. Ah oui, quand même. Écoutez, pourquoi pas. 7h27 dans l'actu des Volchonoises, la programmation des tournois internationaux de basket Lux et Luxel Trophy est connue. Reportage après M People, 7h27 sur Comptoise Radio.

0: 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Belle matinée, 7h31, j'espère que vous allez bien. C'est JP le matin. Ce qui nous attend dans la prochaine demi-heure pour la playlist des Vauchonnoises, nous aurons Stromae, Ed Sheeran, Gaëtan Roussel. Avant 8h, votre horoscope, les béliers, vous êtes le signe fort de cette journée. L'horoscope complet, ça sera dans 25 minutes. 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Et puis à 7h38, dans l'agenda, les Vauchonnoises passent en mode cinéma en plein air. Je vous en parle dans moins de 10 minutes. Avant ça,
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0: Bonjour, les tournois internationaux de basket reviennent à Luxeuil en septembre. Les équipes sont connues. Le week-end du 5 et du 6 septembre, c'est le Luxeuil Trophy. Gérard Vien de l'AIL Luxeuil Saint-Sauveur Basket.
2: Charnay Basket, club français qui évolue au plus haut niveau national. Kangourous Basket Mechelen, club belge. Champion de Belgique. Elphick Fribourg, club suisse. Et Royal Castors Braine, également un club belge.
0: Quatre belles équipes pour un Luxeuil Trophy européen. Et puis le week-end suivant, ça sera au tour des garçons, les 12 et 13 septembre. 12e édition du tournoi international de basket Lux Trophy, avec encore une fois du très haut niveau.
2: L'Élan Chalon, le club d'Anvers, la JDA Bourgogne-Dijon et la SIGO Strasbourg. Donc deux week-ends intenses, deux week-ends qui ont été déterminés en fonction des rencontres internationales, puisqu'on est dans la pré-saison et que le championnat, aussi bien féminin que masculin, débute juste après nos éditions. Un duo de tournois unique en France.
0: Dans les Vauchonnoises, la sécheresse s'aggrave. Plus d'une centaine de communes sont en alerte renforcée pour la ressource en eau. Les cours d'eau s'assèchent et des opérations de sauvetage de poissons ont déjà été menées, notamment à Champagné. Et face à cette situation, les restrictions se renforcent. L'arrosage des pelouses et des espaces verts est interdit, tout comme le lavage des véhicules ou le remplissage des piscines privées. Les prélèvements dans les cours d'eau sont également limités. L'Office français de la biodiversité annonce une multiplication des contrôles après une phase de sensibilisation. Le non-respect des règles peut entraîner une amende qui peut aller jusqu'à 1 500€. Allure, gros incendie vendredi après-midi dans la forêt communale avant de se propager à l'aire d'accueil des gens du voyage dans le secteur du Tertre-Landry. Une trentaine de familles a été évacuée et mise en sécurité. Les occupants ont pu sortir leurs véhicules et leurs animaux avant l'arrivée des secours. Cependant, une caravane a été détruite par les flammes et un chien décédé. D'importants moyens ont été mobilisés avec plus d'une soixantaine de sapeurs-pompiers qui sont intervenus de Haute-Saône et des départements voisins. Le vent et la sécheresse ont compliqué l'intervention des pompiers. Entre 6 à 10 hectares de forêt aurait été touché. Une enquête doit déterminer maintenant l'origine du sinistre. Autre incendie, dimanche après-midi à Vauvillers, près de la route d'Épinal, le feu serait parti de chaume avant de se propager à une exploitation agricole d'un GAEC. Un bâtiment où était stocké du foin a été entièrement détruit par les flammes, il n'y a pas eu de blessés. D'importants moyens de secours ont encore une fois été mobilisés avec des pompiers venus de plusieurs communes de Haute-Saône et des Vosges. Leur intervention a permis d'éviter la propagation du feu. La Mutuelle Médico-Chirurgicale de Vesoul, MMC, lance un nouveau dispositif pour faciliter l'accès aux soins. Baptisé Mutuelle de Solidarité Locale, le principe, c'est de permettre aux communes de négocier des tarifs avec la Mutuelle, puis de proposer une complémentaire santé moins chère à leurs habitants. L'adhésion reste libre et s'adresse en particulier aux étudiants, retraités ou personnes sans mutuelle d'entreprise. Le dispositif prévoit aussi un accompagnement pour aider les habitants dans leur démarche. La MMC, créée à Vesoul en 1936, veut ainsi répondre au constat que plusieurs millions de Français n'ont pas de complémentaire santé. Rendre les loisirs du quotidien accessibles à tous gratuitement, c'est l'objectif de la commune de Sceaux. Benjamin Gonzalez, le maire.
3: Alors nous avons mis en place pour pouvoir continuer l'esprit de création d'un espace sportif et loisirs accessibles à tout le monde, la mise en place de casiers qui mettent à disposition gratuitement, il faut s'identifier en téléchargeant l'application gratuite aussi sur son téléphone, pour bénéficier de l'usage du matériel qui est dans les casiers. Très simple d'utilisation, on ouvre le casier avec l'application, on joue, on va à ses activités, quand on a terminé, on remet le matériel dans le casier, on valide. Une petite photo pour prouver qu'on a bien remis le matériel dans le casier et l'activité est terminée. Les activités proposées sont toutes les activités de ballon, de raquettes, le ping-pong, le badminton, les ballons de basket, de volley. Il y a aussi des haltères, un tapis de yoga, des élastiques.
0: Et après le terrain de sport, c'est autour de la place de l'église.
3: C'est plutôt centré sur les jeux en famille ou de jeux de société. Il y a Jenga, il y a un Uno, il y a des jeux de dés. Il y a des boules de pétanque, il y a un molki aussi, des mikados, tout ce qui peut se jouer sur la place. Et la place a aussi une table d'échecs qui permet de jouer aux échecs qui sont aussi à disposition dans les casiers comme un jeu de dames d'ailleurs.
0: Le Tour de France traversera l'Eure ce vendredi. Les coureurs sont attendus dans le centre-ville vers 16h. Après une arrivée par Manivernois, le peloton va passer par les rues Jean Jaurès, l'avenue Carnot, l'avenue de la République, puis celle des Vosges en direction de Saint-Germain. La caravane publicitaire devrait passer vers 14h25 pour permettre le passage de la course. Les rues concernées seront fermées à la circulation à partir de midi et le stationnement sera également interdit dès 11h30 sur plusieurs axes. Vigilance orange canicule en Haute-Saône aujourd'hui, une qualité de l'air qui est dégradée. Un ciel voilé ce matin dans les Vosges-Chaunoises avec de 21 à 23 degrés en ce moment, jusqu'à 28 au plus fort dans la matinée. Cet après-midi, vigilance jaune aux orages, des averses orageuses, il fera toujours chaud. 29 à Luxeuil et Plombières, 30 à Magny, Danigon et Vauvillers, 31 à Sceaux et Saint-Loup. Demain, un ciel voilé le matin jusqu'à 24 degrés et puis quelques gouttes l'après-midi avec 31 degrés au maximum. Du cinéma en plein air cet été dans les Vosges-Chaunoises, je vous en parle dans l'agenda, c'est après Gaëtan Roussel sur Comptoise Radio.

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1: Belle matinée sur Comptoise Radio. Coldplay, Stromae et Ed Sheeran, ça arrive. Avant ça, c'est l'agenda.
2: L'agenda Comptoise Radio avec le festival Musique et Mémoire. Cet été, vivez des concerts baroques d'exception dans les Vosges saunoises. Rendez-vous vendredi 17 juillet à 21h à la basilique de Luxeuil-les-Bains pour le concert d'ouverture avec l'opéra ballet Pygmalion interprété par l'ensemble Masque.
1: Le mercredi, nous parlons cinéma sur Comptoise Radio et pour le dernier mercredi avant les vacances, nous allons parler cinéma en plein air dans les Vosges saunoises avec des films familiaux et gratuits. Demain, 22h à Dampierre-les-Conflans sur la place de l'école, projection du film Les Blues Brothers. Les Blues Brothers, comédie musicale à l'ancienne où les deux frangins vont tenter de sauver l'orphelinat dans lequel ils ont grandi. Mardi 28 juillet, 22h, près de la salle polyvalente de Saint-Sauveur à côté de Luxeuil, diffusion de l'incontournable Lilo et Stitch ou comment un extraterrestre pas trop sympa devient la mascotte de toute une génération d'enfants. Ça va cartonner auprès des moins de 12 ans. Et puis vendredi 31 juillet à la base de la Saline de Lure, à la tombée de la nuit, vous pourrez voir Shrek, l'histoire d'un ogre qui ne demandait rien, qui voulait juste vivre tranquille en ermite à faire des proutes dans son bain de boue. Et sa vie va être bouleversée par l'arrivée d'un âne insupportable. En plus, l'âne qui parle, mais beaucoup, beaucoup, beaucoup. Vous ajoutez à ça une princesse qui sortira Shrek de son célibat. Un vrai film sur la vie où quand on veut juste avoir la paix, ce sont les autres qui viennent nous déranger. Alors qu'on n'a rien demandé, trois belles idées de cinéma en plein air à faire cet été dans les Vosges saunoises.
2: C'était l'agenda Comptoise Radio avec le festival Musique et Mémoire. Ne manquez pas le concert de clôture. Dimanche 2 août à 21h à la basilique de Luxeuil-les-Bains. L'ensemble Les Traversées Baroques interprétera Vespro de la Beata Virginée de Monteverdi. Programme complet sur musemémoire.com.
1: Eh oui, Shrek, l'histoire, vous la voyez pas comme ça. 7h42 sur Comptoise Radio. On va faire demain, on parlera dans l'agenda, on parlera du Festival des Pluralis qui arrive dans quelques jours à Luxeuil-les-Bains. En attendant, si vous êtes sur les routes des Vosges saunoises, vous circulez bien. Pas de difficultés actuellement. Ce matin, en ce moment, tous les voyants sont ouverts pour prendre les trains sur notre secteur. Vous allez faire le plein de carburant. Alors, on va commencer par... Il est où le prix du gasoil ? Qui m'a caché le prix du gasoil ? Que personne ne bouge. Le gasoil, 1,901 au carrefour contact de Ronchamp, 1,94 au super U de Vesoul, 1,968 à Auchan-Luxeuil. Pour le samplon 95 E10, vous le trouvez à 1,909 à l'intermarché de Corbenay, 1,91 au Leclerc de Lure, 1,918 à Auchan-Luxeuil. Le samplon 98, il est à 1,98 à l'intermarché de Navenne, 1,989 au carrefour de Faverny à l'intermarché de Corbenay. 7h42, votre carte Auchan d'une valeur de 50€, c'est à gagner en jouant au quiz CM2. Nous jouons juste après Ed Sheeran avec Martin Garrix. Bon mercredi sur Comptoise Radio. Stay.

Jérémy Frérot, Coldplay, Stromae pour la suite de la playlist des Vosges Chaunoises, 7h46. 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Il n'a pas été guillotiné en 1789, en 1793. 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
1: Dites donc, il y a des lendemains, c'était pas une bonne idée. Ça, on était sur le marché de nuit hier soir jusqu'à tard, mais jusqu'à 22h30, 23h, c'est déjà beaucoup à mon âge. Et puis en me levant aussitôt le matin, puis le lendemain matin, on a plus 20 ans. Le dé est là. On va le lancer, on va faire le tirage en direct. Félicitations à Noël. 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Bravo à vous. 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Vous rejouez demain à partir de 7h45. Je sais, oui, c'est compliqué de nous avoir. Mais le cadeau en vaut la peine, comme à chaque fois. 7h51, vous êtes sur Courtoise Radio. À suivre, votre horoscope, le signe fort.

0: Comptoise Radio. 7h55 à venir dans la playlist des Vosges Chaunoises, Gérald Palmas, Jérémy Frérot. C'est la suite sur Comptoise Radio.
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0: Votre horoscope de ce mercredi 15 juillet. Bélier, le signe fort du jour, la consécration de votre carrière arrive à grands pas. Taureau, le besoin de penser à vous prime sur le reste. Gémeaux, une nouvelle tête promet de bousculer votre destin. Cancer, vos petites attentions ravissent votre moitié. Lion, le réalisme s'impose pour éviter les déceptions. Vierge, votre petite voix intérieure montre la bonne direction. Balance, votre travail demande un peu plus de concentration en ce moment. Scorpion, le dialogue reste la clé de voûte de votre duo. Sagittaire, de belles responsabilités arrivent pour vous. Capricorne, les papillons dans le ventre font leur retour. Verseau, une armure de confiance vous protège de tout souci. Poisson, de belles portes ouvertes s'ouvrent sur votre passage. À suivre sur Comptoise Radio, dans l'actu des Vosges Chaunoises, la programmation des tournois internationaux de basket Luxeuil et Luxeuil Trophy à Vesoul est connue. Reportage dans 3 minutes.
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L'éclipse solaire, ça arrive au mois d'août. Comment être en sécurité, bien protéger ses yeux pour l'avoir? Réponse dans Conseil d'experts, ça sera dans 20 minutes. La saison touristique de Lure a déjà commencé, les événements à ne pas manquer. Interview dans 10 minutes et puis avant ça, retour sur l'année 2016. Que s'est-il passé il y a 10 ans en Haute-Saône, en France et dans le monde? Réponse dans 6 minutes sur Comptoise Radio. La playlist des Vosges chaunoises, on aura Teddy Swims, Alex Warren, Gérald de Palmas, mercredi 15 juillet, il est 8h.

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1: Bonjour, les tournois internationaux de basket reviennent à Luxeuil-les-Bains au mois de septembre. Les équipes viennent d'être dévoilées. Ça commence avec le week-end du 5 et 6 septembre avec le Luxeuil Trophy. Gérard vient de l'Aile Luxeuil Saint-Sauveur Basket.
2: Charnay Basket, club français qui évolue au plus haut niveau national. Kangourous Basket Mechelen, club belge. Champion de Belgique. Elphick Fribourg, club suisse. Et Royal Castors Braine, également un club à club belge.
1: Une belle programmation pour le Luxeuil Trophy de niveau européen et le week-end suivant, les 12 et 13 septembre, 12e édition du tournoi international masculin de basket Lux Trophy, avec encore une fois du très haut niveau.
2: L'Élan Chalon, le club d'Anvers, la JDA Bourgogne-Dijon et la SIGO Strasbourg. Donc deux week-ends intenses, deux week-ends qui ont été déterminés en fonction des rencontres internationales, puisqu'on est dans la pré-saison et que le championnat, aussi bien féminin que masculin, débute juste après nos éditions. Un duo de tournois unique en France.
1: Dans les Vosges-Saunoises, la sécheresse s'aggrave. Plus d'une centaine de communes sont en alerte renforcée pour la ressource en eau. Les cours d'eau s'assèchent et des opérations de sauvetage de poissons ont déjà été menées. Et face à cette situation, les restrictions se renforcent. L'arrosage des pelouses et des espaces verts est interdit, tout comme le lavage des véhicules ou le remplissage des piscines privées. Les prélèvements dans les cours d'eau sont également limités. L'Office français de la biodiversité annonce une multiplication des contrôles après une phase de sensibilisation. Le non-respect des règles peut entraîner une amende qui peut aller jusqu'à 1500 euros. Allure, gros incendie vendredi après-midi dans la forêt communale avant de se propager à l'aire d'accueil des gens du voyage dans le secteur du Tertre Landry. Une trentaine de familles a été évacuée et mise en sécurité. Les occupants ont pu sortir leurs véhicules et leurs animaux avant l'arrivée des secours. Une caravane a été détruite par les flammes et un chien est décédé. D'importants moyens ont été mobilisés avec quasiment 60 sapeurs-pompiers venus de Haute-Saône et des départements voisins. Le vent et la sécheresse ont compliqué l'intervention. Entre 6 à 10 arts de forêt aurait été touché. Une enquête doit déterminer l'origine du sinistre. Autre incendie, dimanche après-midi à Vauvillers, près de la route d'Épinal, le feu serait parti de chaume avant de se propager à une exploitation agricole d'un GAEC. Un bâtiment où était stocké du foin a été entièrement détruit par les flammes, il n'y a pas eu de blessés. D'importants moyens de secours ont également été mobilisés avec des pompiers venus de plusieurs communes de Haute-Saône et des Vosges. Leur intervention a permis d'éviter la propagation du feu. La Mutuelle Médico-Chirurgicale de Vesoul, MMC, lance un nouveau dispositif pour faciliter l'accès aux soins. Baptisé Mutuelle de Solidarité Locale, le principe, c'est de permettre aux communes de négocier des tarifs pour la Mutuelle et proposer une complémentaire santé moins chère à leurs habitants. L'adhésion reste libre et s'adresse notamment aux étudiants, retraités ou personnes sans mutuelle d'entreprise. Le dispositif prévoit aussi un accompagnement pour aider les habitants dans leur démarche. La MMC, créée à Vesoul en 1936 veut ainsi répondre au constat que plusieurs millions de Français n'ont pas de complémentaire santé. Rendre les loisirs du quotidien accessibles à tous gratuitement, c'est l'objectif de la commune de Sceaux. Benjamin Gonzalez, le maire de la commune.
3: Alors nous avons mis en place pour pouvoir continuer l'esprit de création d'un espace sportif et loisirs accessibles à tout le monde, la mise en place de casiers qui mettent à disposition gratuitement, il faut s'identifier en téléchargeant l'application gratuite aussi sur son téléphone, pour bénéficier de l'usage du matériel qui est dans les casiers. Très simple d'utilisation, on ouvre le casier avec l'application, on joue, on va casser les activités, quand on a terminé, on remet le matériel dans le casier, on valide, une petite photo pour prouver qu'on a bien remis le matériel dans le casier et l'activité est terminée. Les activités proposées sont toutes les activités de ballon, de raquettes, le ping-pong, le badminton, les ballons de basket, de volley. Il y a aussi des haltères, un tapis de yoga, des élastiques.
1: Et après le terrain de sport, c'est au tour de la place de l'église.
3: C'est plutôt centré sur les jeux en famille ou de jeux de société. Il y a Jenga, il y a un Uno, il y a des jeux de dés. Il y a des boules de pétanque, il y a un molki aussi, des mikado, tout ce qui peut se jouer sur la place. Et la place a aussi une table d'échecs qui permet de jouer aux échecs qui sont aussi à disposition dans les casiers, comme un jeu de dames d'ailleurs.
1: Le Tour de France traversera l'Eure ce vendredi. Les coureurs sont attendus dans le centre-ville vers 16h après une arrivée par Manivernois. Le peloton passera par la rue Jean Jaurès, l'avenue Carnot, l'avenue de la République, celle des Vosges en direction de Saint-Germain. Et puis la caravane publicitaire est annoncée dès 14h25 pour permettre le passage de la course. Les routes concernées seront fermées à la circulation à partir de midi et le stationnement sera interdit à partir de 11h30 sur plusieurs axes Luron. Vigilance orange à la canicule. En Haute-Saône, la qualité de l'air est dégradée. Le ciel est voilé ce matin de 21 à 23 degrés actuellement dans les Vosges chaunoises jusqu'à 28 dans la matinée. Cet après-midi, vigilance jaune aux orages avec des averses orageuses. Il fera toujours chaud. 29 à Luxeuil-Plombières, 30 à Magny-Dénigon et Vauvillers, 31 à Sceaux et Saint-Loup. Demain, un ciel voilé le matin jusqu'à 24 degrés. Quelques gouttes l'après-midi avec 31 degrés au maximum. 8h06 sur Comtoise Radio. À suivre, on va aller en 2016 retrouver ce qui s'est passé cette année-là après deux palmas.

À venir dans la playlist des Vosges chenoises, Teddy Swims, Zaz et Alex Warren. Il est 8h10, nos enfants comtois sont en vacances, on les retrouvera à la rentrée. L'occasion pour nous de faire un voyage dans le temps, retour il y a 10 ans. Ça paraît tellement près, mais c'est tellement loin. En 2016, Donald Trump devient pour la première fois président des États-Unis. L'Angleterre dit non à l'Europe et c'est le Brexit. L'avion Solar Impulse boucle le premier tour du monde à l'énergie solaire. Au cinéma, les héros changent en 2016 avec l'arrivée du badass Deadpool. Les super-héros Batman et Superman s'affrontent. Et puis, le premier d'une série qui en longue, je sais pas, en tout cas, il y a eu le 2 qui est sorti il y a pas longtemps, c'est The Utopie. Et puis 2016, niveau musical, la France découvre Amir avec le carton de J'ai cherché. Alors je dis découvre, j'exagère un peu, d'accord, Amir qui représentera la France à l'Eurovision avec ce titre et qui il fera une belle prestation, c'est déjà pas mal, mais ça sera pas encore la victoire. Et puis Justin Timberlake signe l'un de ses plus gros hits. Et puis 2016, c'est l'année musicale pour Coldplay en duo avec Beyoncé avec Hymn for the Weeknd. 8h11 sur Comtoise Radio. Voici Alex Warren et puis juste après, on parle... Bah vous verrez, c'est une idée de sortie dans 3 minutes.

0: Bienvenue sur Comptoise Radio avec la playlist des voix chaunoises Zazie, Teddy Swims et Zaz. Il est 8h14 sur Comptoise Radio.
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2: Bonjour Charlotte Malivernet.
3: Bonjour Jean-Pierre.
2: Chargée de mission attractivité et tourisme au Pays de Lure, plusieurs animations cet été, les rendez-vous du terroir.
3: Qui se déroulera le 23 juillet à 20h30 autour de l'étang côté nautique de la base de la Saline à Lure, où vous serez guidé par un comédien qui vous fera faire le tour de l'étang et vous permettra de découvrir l'étang, son environnement, au travers de jeux et surtout d'une histoire qu'il va vous raconter. Deuxième rendez-vous, le samedi 22 août à 10h à Manivernois, puisque là, l'objectif, c'est de déambuler sur une partie du sentier de la Reigne. Nous serons guidés par Pablo Béag, qui est guide conférencier, spécialiste de la botanique et de l'histoire. Il guidera les familles, puisque là, c'est principalement destiné aux enfants et à leurs parents, pour découvrir toujours l'environnement, la faune, la flore, au travers d'énigmes, de contes, etc. Et donc, ces deux rendez-vous du terroir, ils sont complétés par une dégustation de produits du terroir, de produits sous signe de qualité qu'on retrouve en Haute-Saône, comme la Concoyotte IGP ou le Gruyère de France IGP.
2: Nous partirons aussi à la découverte du Vieux Lure.
3: Ce sera animé par Alain Guillaume de l'association La Charle, sur deux matinées, le samedi 25 juillet à 9h et le mercredi 19 août à 9h. Il proposera à tous ceux qui sont intéressés par la découverte du patrimoine et de l'histoire de Lure, de les guider et présenter tous les points d'intérêt du centre-ville de Lure.
2: Et les vendredis animés,
3: qui sont au cœur du programme Festival de la base de la Saline. On aura la chance d'avoir des artisans, des producteurs du territoire, des alentours, pour mettre en place ce beau marché sous les arbres. Et nous, l'Office de tourisme, nous serons présents, bien évidemment.
2: Toutes les animations à faire, vous les retrouvez sur le site Par Nature Pays de Lure.
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0: 8h16 sur Comptoise Radio. À suivre, dans Conseil d'experts, nous parlons éclipse solaire et protection après Zaz.

0: Bon mercredi avec Comptoise Radio, Linkin Park, Zazie, Teddy Swims, c'est la suite de la playlist des Vosges chaunoises. À 8h19, chaque jour, nos experts répondent une question de notre quotidien, une situation qui pourrait nous arriver, c'est conseil d'experts. Et ce matin, nous allons lever les yeux au ciel.
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0: Bonjour Marie-Agnès.
2: Bonjour Jean-Pierre.
0: D'Optique Valentini à Fougerolles. Mercredi 12 août, nous allons pouvoir observer une éclipse presque totale du soleil. Un joli phénomène, mais qui peut être dangereux pour les yeux.
2: En effet, nous aurons une éclipse presque totale de soleil. Et en Haute-Saône, l'éclipse débutera vers 19h24. Son maximum sera atteint aux alentours de 20h18, avec près de 91% du soleil occulté. Phénomène assez rare. Il faut savoir que même occulté, à plus de 90%, le soleil reste dangereux pour les yeux. Les ultraviolets et les infrarouges atteignent quand même la rétine. Et le regarder à l'œil nu, même quelques secondes, peut provoquer une brûlure irréversible de la rétine. Ce phénomène s'appelle rétinopathie solaire. Elle est sans douleur immédiate. Les premiers symptômes peuvent apparaître plusieurs heures après l'exposition. Il faut savoir que certaines personnes doivent redoubler vraiment de vigilance, telles que les enfants, les personnes ayant des troubles rétiniennes, les personnes qui prennent des médicaments à effet photosensible. Nous avons un conseil à vous donner pour observer cette éclipse en toute sécurité. Utilisez exclusivement des lunettes spéciales éclipse portant le marquage CE et conforme à la norme internationale ISO 12312 du 2 février 2015, disponible chez les opticiens et les pharmaciens ou tout autre dispositif conseillé par des clubs d'astronomie. Toutes les autres protections, y compris les lunettes de soleil, sont inefficaces et dangereuses.
0: Merci Marie-Agnès, d'Optique Valentini à Fougerolles. Et demain, dans Conseil d'experts, nous parlerons recrutement quand les salariés peuvent vous aider à recruter. 8h20, c'est fluide pour circuler sur les routes des Vosges chaunoises. Pas de difficultés au niveau des gares actuellement, tout va bien. Vous allez faire le plein de gasoil, vous le trouvez à 1901 au Carrefour Contact de Ronchamp, 1,94 au Super U de Vesoul et 1,968 à Auchan-Luxeuil. Le sampon 95 E10 est à 1,909 à l'Inter de Corbenay, 1,91 au Leclerc de Lure, 1,918 à Auchan-Luxeuil. Pour le sampon 98, il est à 1,98 à l'Intermarché de Navenne à côté de Vesoul, 1,989 au Carrefour de Faverney à l'Intermarché de Corbenay. 8h21, à suivre sur Comptoise Radio dans l'actualité musicale, le chanteur Pitbull bat un record du monde. Je vous en dis plus dans 3 minutes. Bon mercredi, on est le 15 juillet, merci d'avoir choisi Comptoise Radio pour démarrer cette journée.

Pontoise Radio, la suite de la playlist des Vosges-Chaunoises avec Jake, Linkin Park et Zazie. Il est 8h24, chaque matin nous nous intéressons aux dernières nouvelles du monde de la musique, c'est l'actu musicale. Et le chanteur Pitbull vient de battre un record du monde, celui de faux crâne chauve à Londres, ça s'invente pas, c'est au festival BST Hyde Park. Et il est entré dans l'histoire ce vendredi devant une foule de 70 000 personnes. Un record du monde pour Pitbull, ça s'ajoute à ses nombreux tubes. Alors Pitbull, il est quand même spécialisé dans les duos, par exemple avec Jennifer Lopez.

Ce qui est compliqué avec Pitbull, c'est que généralement il fait tous les couplets, il laisse le refrain avec pour la chanteuse. Et puis lors de son concert, Kesha l'a rejoint sur scène pour

pitbull. Record du monde dans le Guinness Book des records. Record du monde de faux crâne chauve à Londres. J'ai toujours dit, et je le redis, c'est qu'un jour, ce sont ceux qui auront des cheveux qui se diront, tiens, regarde, celui-là, il a des cheveux. Pitbull est visionnaire. Dans l'actu des Vosges chaunoises, la programmation des tournois internationaux de basket, Luxe et Luxel Trophy vient de tomber. Reportage après Zazie.

0: Pontoise Radio et la playlist des Vosges chaunoises arrivent Taylor Swift, Jake et Linkin Park. Il est 8h29 sur Pontoise Radio. À suivre dans la prochaine demi-heure, juste avant 9h, votre horoscope. Les béliers, vous êtes le signe fort de ce mercredi. Succès pour la vente de livres d'occasion du Rotary Club. C'était ce week-end à Luxeuil. Nous y reviendrons dans la revue de presse. Et puis quand vous allez au restaurant, si vous aidez le serveur à débarrasser, ça en dit un petit peu sur votre personnalité. Une étude en parle. Je vous donne toutes les infos. Ça sera dans moins de 10 minutes sur Pontoise Radio. Et l'actu dans les Vosges chaunoises, c'est juste après ça.
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0: Bonjour, les tournois internationaux de basket reviennent à Luxeuil-les-Bains en septembre. Les équipes sont connues, la programmation est dévoilée. Le week-end du 5 et du 6 septembre, c'est le Luxeuil Trophy. Gérard Vien de l'AL Luxeuil Saint-Sauveur Basket.
5: Charnay Basket, club français qui évolue au plus haut niveau national. Kangourous Basket Mechelen, club belge. Champion de Belgique. Elphick Fribourg, club suisse. Et Royal Castors-Braine, également un club belge.
0: À Luxeuil Trophy européen de haut niveau et le week-end suivant, les 12 et 13 septembre, 12e édition du tournoi international de basket Lux Trophy, avec encore une fois du très haut niveau.
5: L'Élan Chalon, le club d'Anvers, la JDA Bourgogne-Dijon et la SIGO Strasbourg. Donc deux week-ends intenses, deux week-ends qui ont été déterminés en fonction des rencontres internationales, puisqu'on est dans la pré-saison et que le championnat, aussi bien féminin que masculin, débute juste après nos éditions. Un duo de tournois unique en France.
0: Dans les Vosges chaunoises, la sécheresse s'aggrave. Plus d'une centaine de communes sont en alerte renforcée pour la ressource en eau. Les cours d'eau s'assèchent et des opérations de sauvetage de poissons ont déjà été menées, notamment à Champagné. Face à cette situation, les restrictions se renforcent. L'arrosage des pelouses et des espaces verts est interdit, tout comme le lavage des véhicules ou le remplissage des piscines privées. Les prélèvements dans les cours d'eau sont également limités. Et l'Office français de la biodiversité annonce une multiplication des contrôles après une phase de sensibilisation. Le non-respect des règles peut entraîner une amende qui peut aller jusqu'à 1500 euros. Allure, gros incendie vendredi après-midi dans la forêt communale avant de se propager à l'aire d'accueil des gens du voyage dans le secteur du Tertre-Landry. Une trentaine de familles a été évacuée et mise en sécurité. Les occupants ont pu sortir leurs véhicules et leurs animaux avant l'arrivée des secours. Une caravane a été détruite par les flammes et un chien est décédé. D'importants moyens ont été mobilisés avec plus d'une soixantaine de sapeurs-pompiers venus de Haute-Saône et des départements voisins. Le vent et la sécheresse ont compliqué l'intervention. Entre 6 à 10 hectares de forêt auraient été touchés. L'enquête est en cours pour déterminer l'origine du sinistre. Et puis autre incendie, dimanche après-midi à Vauvillers, près de la route d'Épinal. Le feu serait parti de Chaume avant de se propager à une exploitation agricole d'un GAEC. Un bâtiment où était stocké du foin a été entièrement détruit par les flammes, il n'y a pas de blessés. D'importants moyens de secours ont été mobilisés avec des pompiers venus de plusieurs communes de la Haute-Saône et des Vosges. Leurs interventions ont permis d'éviter la propagation du feu. La Mutuelle Médico-Chirurgicale de Vesoul, MMC, lance un nouveau dispositif pour faciliter l'accès aux soins. Baptisé Mutuelle de Solidarité Locale, le principe est de permettre aux communes de négocier des tarifs avec la Mutuelle, puis de les proposer et de proposer une complémentaire santé moins chère à leurs habitants. L'adhésion reste libre et s'adresse notamment aux étudiants, retraités ou aux personnes sans mutuelle d'entreprise. Le dispositif prévoit aussi un accompagnement pour aider les habitants dans leur démarche. La MMC, créée à Vesoul en 1936, veut ainsi répondre au constat que plusieurs millions de Français n'ont pas de complémentaire santé. Rendre les loisirs du quotidien accessibles à tous gratuitement, c'est l'objectif de la commune de Sceaux. Benjamin Gonzalez, le maire.
6: Alors nous avons mis en place pour pouvoir continuer l'esprit de création d'un espace sportif et loisirs accessible à tout le monde, la mise en place de casiers qui mettent à disposition gratuitement, il faut s'identifier en téléchargeant l'application gratuite aussi sur son téléphone, pour bénéficier de l'usage du matériel qui est dans les casiers. Très simple d'utilisation, on ouvre le casier avec l'application, on joue, on va casser les activités, quand on a terminé, on remet le matériel dans le casier, on valide, une petite photo pour prouver qu'on a bien remis le matériel dans le casier, et l'activité est terminée. Les activités proposées sont toutes les activités de ballon, de raquettes, le ping-pong, le badminton, les ballons de basket, de volley. Il y a aussi des haltères, un tapis de yoga, des élastiques.
0: Et après le terrain de sport, c'est autour de la place de l'église.
6: C'est plutôt centré sur les jeux en famille ou de jeux de société. Il y a Jenga, il y a un Uno, il y a des jeux de dés, il y a des boules de pétanque, il y a un Molki aussi, des Mikado. Tout ce qui peut se jouer sur la place. Et la place a aussi une table d'échecs qui permet de jouer aux échecs qui sont aussi à disposition dans les casiers, comme un jeu de dames d'ailleurs.
0: Le Tour de France traversera l'Eure vendredi. Les coureurs sont attendus dans le centre-ville vers 16h. Ils arriveront par Manivernois. Le peloton passera notamment par les rues Jean Jaurès, Carnot, de la République, celle des Vosges en direction de Saint-Germain. La caravane publicitaire, elle, devra arriver vers 14h25 pour permettre le passage de la course. Les rues concernées seront fermées à la circulation à partir de midi et des interdictions de stationnement à partir de 11h30 sur plusieurs axes. Vigilance orange canicule en Haute-Saône. La qualité de l'air est dégradée. Un ciel voilé ce matin avec de 21 à 23 degrés en ce moment dans les Vosges chaunoises, jusqu'à 28 dans la matinée. Cet après-midi, vigilance jaune aux orages avec des averses orageuses. Il fera toujours chaud. 29 à Luxeuil et Plombières, 30 à Magny-Danigon et Vauvillers, 31 à Sceaux et Saint-Loup. Demain, un ciel voilé le matin jusqu'à 24 degrés. Quelques gouttes l'après-midi avec 31 degrés au maximum. 8h36. Vous aidez le serveur à débarrasser quand vous êtes au resto, sans dit sur votre personnalité, je vous en parle après Linkin Park.

Belle matinée avec Pontoise Radio. Bienvenue, c'est JP le matin. Dans la playlist des Vauchonnoises, nous aurons Marine, Taylor Swift et Jake. Il est 8h39 et si vous aidez, quand vous allez au restaurant, au moment de débarrasser la table, si vous filez un coup de main au serveur, eh bien, ça en dit long, en tout cas un peu, sur votre personnalité. Selon plusieurs psychologues, ce geste révèle une grande empathie et un pur altruisme, c'est-à-dire que le client, vous cherchez à faciliter le travail du serveur sans rien attendre en retour, ça dit, s'il veut mettre un digestif, pourquoi pas. C'est aussi une preuve d'humilité. Cela montre que l'on se place sur un pied d'égalité avec le personnel. En revanche, ce comportement cache parfois une peur du jugement. Les personnes excessivement serviables chercheraient, sans s'en rendre compte, à plaire à tout prix pour s'assurer une bonne image auprès des autres. Pas certain que ça fonctionne. 8h40, vous circulez bien sur les routes des Vauchonnoises, pas de difficultés au niveau des trains, le trafic est fluide, ça va bien. Vous allez faire le plein de carburant. Aujourd'hui mercredi, vous trouvez le gasoil à 1,901 au Carrefour Contact de Ronchamp, 1,94 au Super U de Vesoul et 1,968 à Auchan-Luxeuil. Pour le sans-plomb 95-10, il est à 1,909 à l'Intermarché de Courbenay, 1,91 au Leclerc de Lure et 1,918 à Auchan-Luxeuil. Et le sans-plomb 98, 1,98 à l'Intermarché de Navennes, 1,989 au Carrefour de Faverney et à l'Intermarché de Corbenay. 8h41 sur Pontoise Radio, à suivre dans la revue de presse, succès pour la vente de livres d'occasion du Rotary Club de Luxeuil. Je vous en parle après Jake en duo avec Carla sur Pontoise Radio. Regarde.

Naïka, Marine et Taylor Swift pour la suite de la playlist des Vosges chaunoises. Bienvenue sur Comtoise Radio, il est 8h44 et chaque matin, nous ouvrons les journaux en ligne ensemble à lire sur lesstorypublicains.fr. Romans, BD, livres historiques, le plaisir de lire ne semble pas faiblir. Il y en avait pour tous les goûts ce week-end à la vente de livres d'occasion du Rotary Club de Luxeuil, c'est à l'espace Frichet. Le succès a été au rendez-vous, les visiteurs sont repartis avec plusieurs ouvrages sous le bras, en moyenne entre 5 et 10 livres par personne. Bande dessinée et livres jeunesse ont particulièrement trouvé leur public, tout comme les livres d'histoire, notamment ceux consacrés aux deux guerres mondiales. Cette vente montre aussi que le plaisir de lire reste bien présent chez les plus jeunes comme chez les adultes. Certains visiteurs arrivent même avec une liste précise, là où d'autres cherchent simplement la bonne surprise au détour d'une étagère. Et derrière cette foire aux bonnes affaires, il y a aussi une action solidaire, puisque l'intégralité de l'argent récolté par le Rotary sera reversée pour plusieurs causes, notamment le Noël des enfants défavorisés. 8 palettes de livres avaient été préparées pour cette édition et les organisateurs vont déjà programmer une nouvelle date, puisqu'en général, il y a 2 éditions par an. Briser les tabous autour de la santé mentale, le pari est loin d'être gagné, à lire sur lesstorypublicains.fr. La santé mentale qui était au cœur d'une rencontre organisée à Vesoul par la préfecture de Haute-Saône et l'agence régionale de santé. Professionnels de santé, associations, établissements scolaires et acteurs locaux se sont réunis pour parler de ce sujet encore trop difficile à aborder. Parmi les témoignages, marquant celui de Thomas, bénévole dans un conseil local de santé mentale. Après des années d'isolement, d'addiction et de difficultés liées à un trouble bipolaire, il explique avoir retrouvé un équilibre grâce à un accompagnement adapté. Aujourd'hui, il souhaite aider à son tour les personnes qui traversent des épreuves similaires. Alors la santé mentale, ça ne concerne pas uniquement les maladies psychiatriques, ça englobe aussi les périodes de mal-être qui peuvent toucher chacun d'entre nous. En France, on estime qu'une personne sur deux sera confrontée à un trouble psychique au cours de sa vie. Et en Haute-Saône, la situation est particulièrement préoccupante avec des difficultés liées à l'accès aux soins, la précarité, les problèmes familiaux, les séparations ou encore les pertes d'emploi qui peuvent fragiliser la santé mentale des habitants. Des solutions existent comme le développement d'actions de proximité pour aller à la rencontre des habitants ou encore une meilleure coordination entre professionnels. 8h46 sur Comtoise Radio à suivre. Paris, bourré au travail et rien ne se perd, tout se revend. 3 histoires improbables mais vraies. C'est après Taylor Swift sur Comtoise Radio.

0: Pontoise Radio, bon mercredi, c'est JP le matin. La playlist de vos chaunoises avec Craig David, Neika et Marine. À 8h50, des histoires improbables qui arrivent à des personnes ordinaires, c'est improbable mais vrai. Après la victoire de l'Angleterre face à la Norvège au mondial de football, la compagnie aérienne Norwegian a honoré son pari. Elle a affiché le logo de British Airways sur son propre compte Instagram. C'était un pari entre les deux compagnies avant le quart de finale. Celle dont l'équipe perdait devait adopter l'identité visuelle de son rival. Ils l'ont fait pendant 24 heures. Aux Bahamas, un vol avec plus de 300 passagers pour Londres a été annulé à la dernière minute. Pourquoi ? Parce que l'équipage avait une énorme gueule de bois. Les hôtesses et les stewards de British Airways ont profité de leur escale pour organiser une grosse fête bien trop arrosée. Ils n'ont pas été bien, c'est-à-dire qu'ils ont fait trop fort. Une hôtesse de l'air a été malade devant tout le monde. Un de ses collègues est trop bourré et s'est effondré sur place. Et le personnel n'était pas du tout apte à reprendre le boulot. Résultat, ils ont été sanctionnés le lendemain, le temps que la centaine de voyageurs puissent repartir dans d'autres avions. Après la Coupe du Monde, la FIFA va revendre des morceaux de la pelouse de la finale. Rien ne se perd, tout se revend. Les fans pourront s'acheter un carré d'herbe du stade de New York. Alors l'échantillon fait 6 cm par 6 cm. Autant vous dire que la pelouse est grande. L'échantillon va être vendu avec un petit boîtier et une clé USB d'authenticité. Le souvenir officiel va être vendu 390 euros. Et revendu encore bien plus cher sur eBay et après... dessus, c'est fou, le truc est fou. 8h51 sur Pontoise Radio, à suivre votre horoscope, vous êtes bélier, vous êtes le signe fort du jour.
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0: Julien Lieb, Craig David et Neika, c'est la suite de la playlist des Vauchonnois sur Comptoise Radio. 8h55, votre horoscope de ce mercredi 15 juillet.
1: Bélier, le signe fort du jour, la consécration de carrière arrive à grands pas.
2: Taureau, le besoin de penser à vous prime sur le reste.
3: Gémeaux, une nouvelle tête promet de bousculer votre destin.
4: Cancer, vos petites attentions ravissent votre moitié.
5: Lion, le réalisme s'impose pour éviter les déceptions.
6: Vierge, votre petite voix intérieure montre la bonne direction.
7: Balance, votre travail demande un peu plus de concentration en ce moment.
8: Scorpion, le dialogue reste la clé de voûte de votre duo.
9: Sagittaire, de belles responsabilités arrivent pour vous.
10: Capricorne, les papillons dans le ventre font leur retour.
11: Verseau, une armure de confiance vous protège des soucis.
12: Poisson, de belles portes s'ouvrent sur votre passage.
13: À suivre dans l'actu des Vauchonnoises à 9h, la programmation des tournois internationaux de basket Luxe et Luxel Trophy à Luxeuil est connue.
14: Reportage après Neika qui arrive dans une minute sur Comptoise Radio.
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Pontoise Radio, belle matinée, c'est JP le matin. La suite, dans la prochaine demi-heure, on va parler Tour de France, vue de notre région de Bourgogne-Franche-Comté. On parlera club cycliste formateur du côté de Belfort. Et puis avant ça, dans Conseil d'experts, on va s'intéresser à l'éclipse qui arrive dans quelques semaines, ça sera au mois d'août. Éclipse solaire, quels sont les bons réflexes, les bonnes attitudes à avoir? C'est la suite. Mercredi 15 juillet 9h, dans la playlist des Vosges Chaunoises, Kenji, Julien Lib et Craig David. Soyez les bienvenus, c'est JP le matin.

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1: Bonjour, les tournois internationaux de basket reviennent à Luxeuil au mois de septembre. Les équipes sont connues le week-end du 5 et du 6 septembre, basket féminin avec le Luxeuil Trophy. Gérard vient de l'AIL Luxeuil Saint-Sauveur Basket.
2: Charnay Basket, club français qui évolue au plus haut niveau national. Kangourous Basket Mechelen, club belge. Champion de Belgique. Elphick Fribourg, club suisse. Et Royal Castors Braen, également un club belge.
1: Du très haut niveau pour le Luxeuil Trophy européen. Et puis le week-end suivant, place aux garçons, les 12 et 13 septembre, avec la 12e édition du tournoi international de basket, le Lux Trophy, avec encore une fois du très haut niveau.
2: L'Élan Chalon, le club d'Anvers, la JDA Bourgogne-Dijon et la SIGO Strasbourg. Donc deux week-ends intenses, deux week-ends qui ont été déterminés en fonction des rencontres internationales, puisqu'on est dans la pré-saison et que le championnat, aussi bien féminin que masculin, débute juste après nos éditions. Un duo de tournois unique en France.
1: Dans les Vosges-Saunoises, la sécheresse s'aggrave. Plus d'une centaine de communes sont en alerte renforcée pour la ressource en eau. Les cours d'eau s'assèchent et des opérations de sauvetage de poissons ont déjà été menées. Face à cette situation, les restrictions se renforcent. L'arrosage des pelouses et des espaces verts est interdit, tout comme le lavage des véhicules ou le remplissage des piscines privées. Les prélèvements dans les cours d'eau sont également limités. L'Office français de la biodiversité annonce une multiplication des contrôles après une phase de sensibilisation. Le non-respect des règles peut entraîner une amende qui peut aller jusqu'à 1500 euros. Allure, gros incendie vendredi après-midi dans la forêt communale avant de se propager à l'aire d'accueil des gens du voyage dans le secteur du Tertre-Landry. Une trentaine de familles ont été évacuées et mises en sécurité. Les occupants ont pu sortir de leurs véhicules et leurs animaux avant l'arrivée des secours. Une caravane a été détruite par les flammes et un chien est décédé. D'importants moyens ont été mobilisés avec près de 60 sapeurs-pompiers venus de Haute-Saône et des départements voisins. Le vent, la sécheresse ont compliqué leur intervention. Entre 6 et 10 hectares de forêt auraient été touchés. Une enquête doit déterminer l'origine du sinistre. Autre incendie, dimanche après-midi à Vauvillers, près de la route d'Épinal, le feu serait parti de chaume avant de se propager à une exploitation agricole d'un GAEC. Un bâtiment où était stocké du foin a été entièrement détruit par les flammes. Il n'y a pas eu de blessés. Une fois encore, d'importants moyens de secours ont été mobilisés avec des pompiers venus de plusieurs communes de Haute-Saône et des Vosges. Leur intervention a permis d'éviter la propagation du feu. La Mutuelle Médico-Chirurgicale de Vesoul, MMC, lance un nouveau dispositif pour faciliter l'accès aux soins. Baptisé Mutuelle de Solidarité Locale, le principe est de permettre aux communes de négocier des tarifs avec la Mutuelle, puis de proposer une complémentaire santé moins chère à leurs habitants. L'adhésion reste libre et s'adresse notamment aux étudiants, retraités ou personnes sans mutuelle d'entreprise. Le dispositif prévoit aussi un accompagnement pour aider les habitants dans leur démarche. La MMC, créée à Vesoul en 1936, veut ainsi répondre au constat que plusieurs millions de Français n'ont pas de complémentaire santé. Rendre les loisirs du quotidien accessibles à tous gratuitement, c'est l'objectif de la commune de Sceaux, le maire Benjamin Gonzalez.
3: Alors nous avons mis en place pour pouvoir continuer l'esprit de création d'un espace sportif et loisirs accessibles à tout le monde, la mise en place de casiers qui mettent à disposition gratuitement, il faut s'identifier en téléchargeant l'application gratuite aussi sur son téléphone, pour bénéficier de l'usage du matériel qui est dans les casiers. Très simple d'utilisation, on ouvre le casier avec l'application, on joue, on va casser les activités. Quand on a terminé, on remet le matériel dans le casier, on valide, une petite photo pour prouver qu'on a bien remis le matériel dans le casier et l'activité est terminée. Les activités proposées sont toutes les activités de ballon, de raquettes, le ping-pong, le badminton, les ballons de basket, de volley. Il y a aussi des haltères, un tapis de yoga, des élastiques.
1: Et après le terrain de sport, c'est autour de la place de l'église.
3: C'est plutôt centré sur les jeux en famille ou de jeux de société. Il y a Jenga, il y a un Uno, il y a des jeux de dés, il y a des boules de pétanque, il y a un Molki aussi, des Mikado. Tout ce qui peut se jouer sur la place. Et la place a aussi une table d'échecs qui permet de jouer aux échecs qui sont aussi à disposition dans les casiers, comme un jeu de dames d'ailleurs.
1: Le Tour de France traversera l'Ure ce vendredi. Les coureurs sont attendus dans le centre-ville dès 16h. Ils vont venir par Manivernois. Le peloton passera par les rues Jean Jaurès, Carnot, place de la République, enfin l'avenue de la République et celle des Vosges en direction de Saint-Germain. La caravane publicitaire, elle, devra arriver dès 14h25 pour permettre le passage de la course. Les rues concernées seront fermées à la circulation à partir de midi et le stationnement sera également interdit dès 11h30 sur plusieurs axes. Vigilance orange à la canicule en Haute-Saône, une qualité de l'air dégradée aujourd'hui. Nous avons un ciel voilé ce matin avec 28 degrés au maximum dans la matinée. Cet après-midi, vigilance jaune aux orages, des averses orageuses, il fera toujours chaud. 29 degrés à Luxeuil et Plombières-les-Bains, 30 à Magny-Danigon et Vauvillers, 31 à Sceaux et Saint-Loup. Demain, un ciel voilé le matin jusqu'à 24 degrés, quelques gouttes l'après-midi avec 31 degrés au maximum. 9h06 sur Comtoise Radio, l'éclipse solaire du mois d'août, nous en parlons, les bons réflexes, après Julien Lib et Craig David sur Comtoise Radio.

0: Bienvenue sur Comptoise Radio, un excellent mercredi. C'est JP le matin, la playlist des Vosges-Chenoises avec Elena et Kenji. À 9h12, chaque jour, nos experts répondent à une question de notre quotidien, une situation qui pourrait nous arriver. Et dans ce conseil d'experts, nous levons les yeux au ciel.
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0: Bonjour Marie-Agnès.
2: Bonjour Jean-Pierre.
0: D'Optique Valentini à Fougerolles. Mercredi 12 août, nous allons pouvoir observer une éclipse presque totale du soleil. Un joli phénomène, mais qui peut être dangereux pour les yeux.
2: En effet, nous aurons une éclipse presque totale de soleil. Et en Haute-Saône, l'éclipse débutera vers 19h24. Son maximum sera atteint aux alentours de 20h18, avec près de 91% du soleil occulté. Phénomène assez rare. Il faut savoir que même occulté, à plus de 90%, le soleil reste dangereux pour les yeux. Les ultraviolets et les infrarouges atteignent quand même la rétine. Et le regarder à l'œil nu, même quelques secondes, peut provoquer une brûlure irréversible de la rétine. Ce phénomène s'appelle rétinopathie solaire. Elle est sans douleur immédiate. Les premiers symptômes peuvent apparaître plusieurs heures après l'exposition. Il faut savoir que certaines personnes doivent redoubler vraiment de vigilance, telles que les enfants, les personnes ayant des troubles rétiniennes, les personnes qui prennent des médicaments à effet photosensible. Nous avons un conseil à vous donner pour observer cette éclipse en toute sécurité. Utilisez exclusivement des lunettes spéciales éclipse portant le marquage CE et conforme à la norme internationale ISO 12312 du 2 février 2015, disponible chez les opticiens et les pharmaciens ou tout autre dispositif conseillé par des clubs d'astronomie. Toutes les autres protections, y compris les lunettes de soleil, sont inefficaces et dangereuses.
0: Merci Marie-Agnès, d'Optique Valentini à Fougerolles. Et demain, dans Conseil d'experts, recruter grâce à ses salariés, c'est le sujet que nous aborderons. 9h14, on s'intéresse au club formateur cyclisme en Franche-Comté à l'occasion du passage du Tour de France. Ça sera après Elena et Kenji sur Comptoise Radio. 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

0: Comtoise Radio, 9h20, dans la playlist des Vosges chaunoises, Florent Pagny et Nirvana. Avant ça, à l'occasion du Tour de France, nous vous proposons le tour vu de Bourgogne-Franche-Comté. Focus ce matin sur le club cycliste Belfort-Miotte. Particularité, c'est un club formateur pour les jeunes, le président Alain Demusy.
1: Donc le club cycliste Belfort-Miotte, c'est un club qui est axé prioritairement sur la formation des jeunes cyclistes. C'est un club qui accueille des jeunes de 5 ans à 15 ans. Pour la majorité, on a également quelques seniors.
2: Et alors ces jeunes, après de passer chez vous, où est-ce qu'ils vont? Ils vont dans d'autres clubs du secteur, de l'aire urbaine?
1: Ça dépend, il y a d'autres jeunes. Oui, il y a des jeunes qui partent dans d'autres clubs, bien sûr, de l'aire urbaine ou ailleurs. Il y en a qui sont partis un peu partout. Il y a aussi des gamins qui arrêtent le vélo, quoi. Je veux dire, c'est pas forcément un gamin qui commence à 8 ans, il va pas rester dans le vélo pendant 30 ans, quoi. Donc il y a des jeunes qui arrêtent, quoi, qui se cherchent, en fait, les écoles de vélo, ça sert un peu à ça. Ça sert à former, puis ça sert aussi à découvrir les gamins qui vont rester dans le vélo et ceux qui en sortiront pour pratiquer d'autres sports.
2: J'imagine que tous les enfants que vous avez pour l'instant seront les premiers supporters au rendez-vous lors du passage du Tour de France dans le territoire de Belfort le 17 juillet.
1: Bien sûr, les enfants sont déjà prêts, ils attendent déjà avec impatience. Ils ont d'ailleurs déjà fait quelques animations sur la ville de Belfort en attente de cette étape du Tour de France. Il y avait eu au mois de mai un petit village Tour de France qui avait été mis en place par la mairie où les gamins avaient pu faire de l'agilité, de la démonstration sur leur école de vélo.
2: Alors ils sont forcément appelés à être spectateurs, mais ils seront aussi peut-être un peu acteurs de cette journée?
1: Bien sûr, ils vont être acteurs puisqu'ils vont faire les deux derniers kilomètres de l'étape jusqu'à l'arrivée de Belfort. En fait, ils vont partir en groupe 2 kilomètres avant l'arrivée et vont suivre exactement le tracé de l'arrivée de l'étape jusqu'à l'arrivée.
2: Et pour terminer, est-ce que vous pouvez nous parler du calendrier du club cycliste, des courses organisées par exemple?
1: Tous les ans, le 1er mai, c'est l'occasion de faire une grande épreuve école de cyclisme qui fait partie du challenge régional Bourgogne-Franche-Comté des écoles de vélo. Ça, c'est tous les ans le 1er mai à Belfort. Tous les ans, le 15 août, c'est le critérium du Ballon d'Alsace, donc course qui part du centre-ville de Belfort pour rejoindre le sommet du Ballon d'Alsace. Et la plus vieille course de Bourgogne-Franche-Comté.
0: Le tour vu de Bourgogne-Franche-Comté, une série de reportages réalisés par la Fédération des radios associatives de Bourgogne-Franche-Comté. Et à 16h40, Maurice, fan du tour, partagera ses souvenirs. 9h23, la programmation des tournois internationaux de basket Lux et Luxel Trophy à Luxeuil est connue. Reportage après Florent Pagny et Nirvana.

0: 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Dans la playlist des Vauchonnoises à venir, on aura Vanessa Paradis, le dernier titre des Rolling Stones, Jealous Lover. Dans la prochaine demi-heure, votre horoscope Bélier, vous êtes le signe fort du jour, vous allez top au travail. Et puis avant ça, on s'intéressera aux entreprises qui recrutent dans les Vauchonnoises. Et l'actu des Vauchonnoises, c'est dans moins d'une minute sur Pontoise Radio.
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0: Bonjour, les tournois internationaux de basket reviennent à Luxeuil. Au mois de septembre, les équipes sont connues. Le week-end du 5 et du 6 septembre, l'édition féminine Luxeuil Trophy. Gérard Vien de l'AIL Luxeuil Saint-Sauveur Basket.
4: Charnay Basket, club français qui évolue au plus haut niveau national. Kangourous Basket Mechelen, club belge. Championne Belgique. Elphick Fribourg, club suisse. Et Royal Castors-Braine, également un club belge.
0: Luxeuil Trophy de niveau européen. Et puis le week-end suivant, place aux garçons, les 12 et 13 septembre avec la 12e édition du tournoi international de basket Lux Trophy, avec encore une fois du très haut niveau.
4: L'Élan Chalon, le club d'Anvers, la JDA Bourgogne-Dijon et la SIGO Strasbourg. Donc deux week-ends intenses, deux week-ends qui ont été déterminés en fonction des rencontres internationales, puisqu'on est dans la pré-saison et que le championnat, aussi bien féminin que masculin, débute juste après nos éditions. Un duo de tournois unique en France.
0: Dans les Vauches-Saunoises, la sécheresse s'aggrave. Plus d'une centaine de communes sont en alerte renforcée pour la ressource en eau. Les cours d'eau s'assèchent et des opérations de sauvetage de poissons ont déjà été menées. Face à cette situation, les restrictions se renforcent. L'arrosage des pelouses et des espaces verts est interdit, tout comme le lavage des véhicules ou le remplissage des piscines privées. Les prélèvements dans les cours d'eau sont également limités. L'Office français de la biodiversité annonce une multiplication des contrôles après une phase de sensibilisation. Le non-respect des règles peut entraîner une amende qui peut aller jusqu'à 1500 euros. Allure, gros incendie vendredi après-midi dans la forêt communale avant de se propager à l'aire d'accueil des gens du voyage dans le secteur du Tertre-Landry. Une trentaine de familles a été évacuée et mise en sécurité. Les occupants ont pu sortir leurs véhicules et leurs animaux avant l'arrivée des secours. Une caravane a été détruite par les flammes et un chien est décédé. D'importants moyens ont été mobilisés avec près de 60 sapeurs-pompiers venus de Haute-Saône et des départements voisins. Le vent et la sécheresse ont compliqué l'intervention. Entre 6 et 10 hectares de forêt auraient été touchés. Une enquête doit déterminer l'origine du sinistre. Autre incendie, dimanche après-midi à Vauvillers, près de la route d'Épinal. Le feu serait parti de Chaume avant de se propager à une exploitation agricole d'un GAEC. Un bâtiment où était stocké du foin a entièrement été détruit par les flammes. Il n'y a pas eu de blessés. Et encore une fois, d'importants moyens de secours ont été mobilisés avec des pompiers venus de plusieurs communes de Haute-Saône et des Vosges. Leur intervention a permis d'éviter la propagation du feu. La Mutuelle Médico-Chirurgicale de Vesoul, MMC, lance un nouveau dispositif pour faciliter l'accès aux soins, baptisé Mutuelle de Solidarité Locale. Le principe, c'est de permettre aux communes de négocier des tarifs avec la Mutuelle, puis de proposer une complémentaire santé moins chère à leurs habitants. L'adhésion reste libre et s'adresse notamment aux étudiants, retraités ou personnes sans mutuelle d'entreprise. Le dispositif prévoit aussi un accompagnement pour aider les habitants dans leur démarche. La MMC, créée à Vesoul en 1936, veut répondre au constat que plusieurs millions de Français n'ont pas de complémentaire santé. Rendre les loisirs du quotidien accessibles à tous gratuitement, c'est l'objectif de la commune de Sceaux, le maire Benjamin Gonzalez.
5: Alors nous avons mis en place pour pouvoir continuer l'esprit de création d'un espace sportif et loisirs accessibles à tout le monde, la mise en place de casiers qui mettent à disposition gratuitement, il faut aussi identifier en téléchargeant l'application gratuite aussi sur son téléphone, pour bénéficier de l'usage du matériel qui est dans les casiers. Très simple d'utilisation. on ouvre le casier avec l'application, on joue, on va casser les activités. Quand on a terminé, on remet le matériel dans le casier, on valide, une petite photo pour prouver qu'on a bien remis le matériel dans le casier et l'activité est terminée. Les activités proposées sont toutes les activités de ballon, de raquettes, le ping-pong, le badminton, les ballons de basket, de volley. Il y a aussi des haltères, un tapis de yoga, des élastiques.
0: Et après le terrain de sport, c'est au tour de la place de l'église.
5: C'est plutôt centré sur les jeux en famille ou de jeux de société. Il y a Jenga, il y a un Uno, il y a des jeux de dés, il y a des boules de pétanque, il y a un Molki aussi, des Mikado. Tout ce qui peut se jouer sur la place. Et la place a aussi une table d'échecs qui permet de jouer aux échecs qui sont aussi à disposition dans les casiers, comme un jeu de dame d'ailleurs.
0: Le Tour de France traversera l'Eure ce vendredi. Les coureurs sont attendus dans le centre-ville vers 16h. Ils arriveront par Manivernois. Le peloton passera entre autres par la rue Jean Jaurès, l'avenue Carnot de la République, celle des Vosges en direction de Saint-Germain. La caravane publicitaire est annoncée vers le coup des 14h25. Pour permettre le passage de la course, les rues concernées seront fermées à la circulation à partir de midi et le stationnement sera également interdit dès 11h30 sur plusieurs axes. Nous sommes en vigilance orange canicule en Haute-Saône. La qualité de l'air est dégradée. Un ciel voilé ce matin avec de 21 à 23 degrés. On aura jusqu'à 28 au plus fort. Cet après-midi, vigilance jaune aux orages. Des averses orageuses, il fera toujours chaud. 29 à Luxeuil et Plombières, 30 à Magny-Danicon et Vauvillers, 31 à Sceaux et Saint-Loup. Demain, un ciel voilé le matin jusqu'à 24 degrés et puis quelques gouttes l'après-midi avec 31 degrés au maximum. Comptoise Radio, à suivre juste après le nouveau titre des Rolling Stones. On va faire le point sur les entreprises qui recrutent dans les Vosges chaunoises. C'est dans 3 minutes, Vanessa, dans 6 minutes, Vanessa Paradis et les Stones juste avant. 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

0: Comptoise Radio, belle matinée, c'est JP le matin. Dans la playlist des Vosges chaunoises, on aura Jungly et Big Mountain. Avant ça, chaque jour, nous nous intéressons aux entreprises qui recrutent dans les Vosges chaunoises. Aujourd'hui, mercredi, nous allons du côté d'Amance, de Vesoul et de Rue-sur-Moselle.
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2: Bonjour, à Amance, les pompes funèbres de Sécoigné recrutent un marbrier funéraire, Saint-Cély, 35 heures semaine, salaire 12,30 € brut de l'heure avec repas du midi pris en charge. Vous réalisez la pose et l'entretien de monuments funéraires, la construction de caveaux, la pose de pierres tombales et de stèles. Vous avez une bonne condition physique, aimez travailler en extérieur et en équipe. Une expérience dans la marbrerie ou dans le bâtiment est appréciée, le permis est obligatoire. À Vesoul, le département de la Haute-Saône recrute un responsable de parc matériel départemental à temps complet. Le poste est à pourvoir dès que possible, avec en avantage participation à la mutuelle et ticket resto. Vous pilotez le service de gestion du parc matériel, composé de 15 agents, assurez le suivi des véhicules et des engins et gérez les achats. Vous avez un bac plus 2 dans le domaine de la logistique ou de la maintenance des moyens techniques, des compétences en mécanique, électronique, gestion de flotte et management, une bonne connaissance des collectivités territoriales. À Rue-sur-Moselle, la mairie recrute un agent périscolaire et de restauration scolaire, CDD d'un an, temps partiel, 6 heures semaine sur le temps scolaire, avec une rémunération selon la grille de la fonction publique. Vous accompagnez les enfants pendant le temps de midi, participez au service des repas, veillez au respect des règles d'hygiène et contribuez à l'entretien des espaces de restauration. Vous avez une expérience auprès des enfants, le sens des responsabilités, de l'écoute et du travail en équipe. Une connaissance de la restauration collective est appréciée. Vous retrouvez toutes ces offres sur francetravail.fr.
0: Vous êtes Bélier, vous êtes le signe fort du jour. L'horoscope complet, ça sera après Jungly et Big Mountain sur Comptoise Radio. Passez un excellent mercredi. C'est JP le matin, je vous accompagne jusqu'à 10h.

0: 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L'artiste local Vincent Leclerc et Pascal Obispo, c'est la suite de la playlist des Vosges chaunoises. 9h51, votre horoscope de ce mercredi 15 juillet.
1: Bélier, le signe fort du jour, la consécration de votre carrière arrive à grands pas.
2: Taureau, le besoin de penser à vous prime sur le reste.
3: Gémeaux, une nouvelle tête promet de bousculer votre destin.
4: Cancer, vos petites attentions ravisent votre moitié.
5: Lion, le réalisme s'impose pour éviter les déceptions.
6: Vierge, votre petite voix intérieure montre la bonne direction.
7: Balance, votre travail demande un peu plus de concentration en ce moment.
8: Scorpion, le dialogue reste la clé de voûte de votre duo.
9: Sagittaire, de belles responsabilités arrivent pour vous.
10: Capricorne, les papillons dans le ventre font leur retour.
11: Verseau, une armure de confiance vous protège des soucis.
12: Poisson, de belles portes s'ouvrent sur votre passage.
13: À suivre à 10h dans l'actu des Vosges chaunoises, la programmation des tournois internationaux de basket Lux et Luxel Trophy à Luxeuil est connue.
14: Reportage après Vincent Leclerc et Pascal Obispo, c'est dans une minute.
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1: Bonjour, les tournois internationaux de basket reviennent à Luxeuil en septembre. Les équipes sont connues. Le week-end du 5 et du 6 septembre, ça démarre avec le tournoi féminin Luxeuil Trophy. Gérard Vien de l'AIL Luxeuil Saint-Sauveur Basket.
2: Charnay Basket, club français qui évolue au plus haut niveau national. Kangourous Basket Mechelen, club belge. Champion de Belgique. Elphick Fribourg, club suisse. Et Royal Castors Braen, également un club belge.
1: Ah, et c'est un beau Luxeuil Trophy qui se profile de niveau européen. Et le week-end suivant, les 12 et 13 septembre, 12e édition du tournoi masculin de basket Lux Trophy, avec encore une fois du très haut niveau.
2: L'Élan Chalon, le club d'Anvers, la JDA Bourgogne-Dijon et la SIGO Strasbourg. Donc deux week-ends intenses, deux week-ends qui ont été déterminés en fonction des rencontres internationales, puisqu'on est dans la pré-saison et que le championnat, aussi bien féminin que masculin, débute juste après nos éditions. Un duo de tournois unique en France.
1: Dans les Vosges-Saunoises, la sécheresse s'aggrave. Plus d'une centaine de communes sont en alerte renforcée pour la ressource en eau. Les cours d'eau s'assèchent et des opérations de sauvetage de poissons ont déjà été menées. Face à cette situation, les restrictions se renforcent. L'arrosage des pelouses et des espaces verts est interdit, tout comme le lavage des véhicules ou le remplissage des piscines privées. Les prélèvements dans les cours d'eau sont également limités. L'Office français de la biodiversité annonce une multiplication des contrôles après une phase de sensibilisation. Le non-respect des règles peut entraîner une amende qui peut aller jusqu'à 1500 euros. Allure, gros incendie vendredi après-midi dans la forêt communale avant de se propager à l'aire d'accueil des gens du voyage dans le secteur du Tertre-Landy. Une trentaine de familles ont été évacuées et mises en sécurité. Les occupants ont pu sortir leurs véhicules et leurs animaux avant l'arrivée des secours. Une caravane a été détruite par les flammes et un chien est décédé. D'importants moyens ont été mobilisés avec près de 60 sapeurs-pompiers venus de Haute-Saône et des départements voisins. Le vent et la sécheresse ont compliqué l'intervention. Entre 6 et 10 hectares de forêts auraient été touchées. Une enquête doit déterminer l'origine du sinistre. Autre incendie, dimanche après-midi à Vauvillers, près de la route d'Épinal, le feu serait parti de chaume avant de se propager à une exploitation agricole d'un GAEC. Un bâtiment où était stocké du foin a été entièrement détruit par les flammes. Il n'y a pas eu de blessés. Ici aussi, d'importants moyens de secours ont été mobilisés avec des pompiers venus de plusieurs communes de Haute-Saône et des Vosges. Leur intervention a permis d'éviter la propagation du feu. La Mutuelle Médico-Chirurgicale de Vesoul, MMC, lance un nouveau dispositif pour faciliter l'accès aux soins. Baptisé Mutuelle de Solidarité Locale, le principe est de permettre aux communes de négocier des tarifs avec la Mutuelle, puis de proposer une complémentaire santé moins chère à leurs habitants. L'adhésion reste libre et s'adresse notamment aux étudiants, aux retraités ou personnes sans mutuelle d'entreprise. Le dispositif prévoit aussi un accompagnement pour aider les habitants dans leur démarche. La MMC, créée en 1936 à Vesoul, veut ainsi répondre au constat que plusieurs millions de Français n'ont pas de complémentaire santé. Rendre les loisirs du quotidien accessibles à tous gratuitement, c'est l'objectif de la commune de Sceaux, le maire Benjamin Gonzalez.
3: Alors nous avons mis en place pour pouvoir continuer l'esprit de création d'un espace sportif et loisirs accessibles à tout le monde, la mise en place de casiers qui mettent à disposition gratuitement, il faut s'identifier en téléchargeant l'application gratuite aussi sur son téléphone, pour bénéficier de l'usage du matériel qui est dans les casiers. Très simple d'utilisation, on ouvre le casier avec l'application, on joue, on va casser les activités, quand on a terminé, on remet le matériel dans le casier, on valide, une petite photo pour prouver qu'on a bien remis le matériel dans le casier et l'activité est terminée. Les activités proposées sont toutes les activités de ballon, de raquettes, le ping-pong, le badminton, les ballons de basket, de volley. Il y a aussi des haltères, un tapis de yoga, des élastiques.
1: Et après le terrain de sport, c'est au tour de la place de l'église.
3: C'est plutôt centré sur les jeux en famille ou de jeux de société. Il y a Jenga, il y a un Uno, il y a des jeux de dés. Il y a des boules de pétanque, il y a un molki aussi, des mikado, tout ce qui peut se jouer sur la place. Et la place a aussi une table d'échecs qui permet de jouer aux échecs qui sont aussi à disposition dans les casiers comme un jeu de dames d'ailleurs.
1: Le Tour de France traversera l'Ure ce vendredi. Les coureurs sont attendus dans le centre-ville vers 16h. Ils arriveront par Manivernois. Le peloton passera ensuite par la rue Jean Jaurès, avenue Carnot, celle de la République, celle des Vosges, en direction de Saint-Germain. La caravane devrait passer dès 14h25 pour permettre le passage de la course. Les rues concernées seront fermées à la circulation à partir de midi et le stationnement sera interdit à partir de 11h30. Vigilance orange canicule en Haute-Saône, une qualité de l'air dégradée, un ciel voilé, 28 degrés au mieux ce matin. Cet après-midi, vigilance jaune aux orages, des averses orageuses, il fera toujours chaud, 29 à Luxeuil-et-Plombières, 30 à Magny-Dénigon et Vauvillers, 31 à Sceaux et à Saint-Loup. Demain, un ciel voilé le matin jusqu'à 24 degrés et puis quelques gouttes l'après-midi avec 31 degrés au maximum. Passez une excellente journée sur Comtoise Radio. Julien Lib, l'excellente Pink, je vous retrouve demain dès 7h. Salut!

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1: Bonjour. Les tournois internationaux de basket reviennent à Luxeuil. En septembre, les équipes sont connues. Le week-end du 5 et 6 septembre, c'est le Luxeuil Trophy. Gérard Vien, de l'AIL Luxeuil, Saint-Sauveur Basket.
2: Charnay Basket, club français qui évolue au plus haut niveau national. Kangourous Basket Mechelen, club belge. Champion de Belgique. Elphick Fribourg, club suisse. Et Royal Castors-Braine, également un club belge.
1: À Luxeuil Trophy européen et le week-end suivant, les 12 et 13 septembre. 12e édition du tournoi international de basket Lux Trophy, avec encore une fois du très haut niveau.
2: L'Élan Chalon, le club d'Anvers, la JDA Bourgogne-Dijon et la SIG Strasbourg. Donc deux week-ends intenses, deux week-ends qui ont été déterminés en fonction des rencontres internationales, puisqu'on est dans la pré-saison et que le championnat, aussi bien féminin que masculin, débute juste après nos éditions. Un duo de tournois unique en France.
1: Dans les Vosges-Saônoises, la sécheresse s'aggrave. Plus d'une centaine de communes sont en alerte renforcée pour la ressource en eau. Les cours d'eau s'assèchent et des opérations de sauvetage de poissons ont déjà été menées. Face à cette situation, les restrictions se renforcent. L'arrosage des pelouses et des espaces verts est interdit, tout comme le lavage des véhicules ou le remplissage des piscines privées. Les prélèvements dans les cours d'eau sont également limités. L'Office français de la biodiversité annonce une multiplication des contrôles après une phase de sensibilisation. Le non-respect des règles peut entraîner une amende qui peut aller jusqu'à 1500 euros. Allure, gros incendie vendredi après-midi dans la forêt communale avant de se propager à l'aire d'accueil des gens du voyage dans le secteur du Tertre-Landry. Une trentaine de familles ont été évacuées et mises en sécurité. Les occupants ont pu sortir leurs véhicules et leurs animaux avant l'arrivée des secours. Une caravane a été détruite par les flammes et un chien est décédé. D'importants moyens ont été mobilisés avec près de 60 sapeurs-pompiers venus de Haute-Saône et des départements voisins. Le vent et la sécheresse ont compliqué l'intervention. Entre 6 et 10 hectares de forêt auraient été touchés. Une enquête doit déterminer l'origine du sinistre. Autre incendie dimanche après-midi à Vauvillers, près de la route d'Épinal. Le feu serait parti de chaume avant de se propager à une exploitation agricole d'un GAEC. Un bâtiment où était stocké du foin était entièrement détruit par les flammes. Il n'y a pas eu de blessés. Une fois encore, d'importants moyens de secours ont été mobilisés avec des pompiers venus de plusieurs communes de Haute-Saône et des Vosges. Leur intervention a permis d'éviter la propagation du feu. La Mutuelle Médico-Chirurgicale de Vesoul, MMC, lance un nouveau dispositif pour faciliter l'accès aux soins. Baptisé Mutuelle de Solidarité Locale, le principe est de permettre aux communes de négocier des tarifs avec les mutuelles, puis de proposer une complémentaire santé moins chère à leurs habitants. L'adhésion reste libre et s'adresse notamment aux étudiants, aux retraités ou personnes sans mutuelle d'entreprise. Le dispositif prévoit aussi un accompagnement pour aider les habitants dans leur démarche. La MMC, créée à Vesoul en 1936, veut ainsi répondre au constat que plusieurs millions de Français n'ont pas de complémentaire santé. Rendre les loisirs du quotidien accessibles à tous gratuitement, c'est l'objectif de la commune de Sceaux, le maire Benjamin Gonzalez.
3: Alors nous avons mis en place pour pouvoir continuer l'esprit de création d'un espace sportif et loisirs accessibles à tout le monde, la mise en place de casiers qui mettent à disposition gratuitement, il faut s'identifier en téléchargeant l'application gratuite aussi sur son téléphone, pour bénéficier de l'usage du matériel qui est dans les casiers. Très simple d'utilisation, on ouvre le casier avec l'application, on joue, on va casser les activités. Quand on a terminé, on remet le matériel dans le casier, on valide, une petite photo pour prouver qu'on a bien remis le matériel dans le casier et l'activité est terminée. Les activités proposées sont toutes les activités de ballon, de raquettes, le ping-pong, le badminton, les ballons de basket, de volley. Il y a aussi des haltères, un tapis de yoga, des élastiques.
1: Après le terrain de foot, c'est au tour de la place de l'église.
3: C'est plutôt centré sur les jeux en famille ou de jeux de société. Il y a Jenga, il y a un Uno, il y a des jeux de dés, il y a des boules de pétanque, il y a un Molki aussi, des Mikado. Tout ce qui peut se jouer sur la place. Et la place a aussi une table d'échecs qui permet de jouer aux échecs qui sont aussi à disposition dans les casiers, comme un jeu de dames d'ailleurs.
1: Le Tour de France traversera l'Ure ce vendredi. Les coureurs sont attendus dans le centre-ville vers 16h. Ils viennent de Manivernois. Le peloton va passer par la rue Jean Jaurès, l'avenue Carnot, de la République, celle des Vosges, direction Saint-Germain. La caravane publicitaire est annoncée dès 14h25 pour permettre le passage de la course. Les rues concernées seront fermées à la circulation à partir de midi. Le stationnement sera également interdit dès 11h30 sur plusieurs axes. Vigilance orange canicule en Haute-Saône, vigilance jaune aux orages cet après-midi également avec des averses orageuses, il fera chaud. 29 à Luxeuil et Plombières, 30 à Magny-Danigon et Vauvillers, 31 à Sceaux et Saint-Loup. Demain, ciel voilé le matin jusqu'à 24 degrés, quelques gouttes l'après-midi avec 31 degrés au maximum. 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
1: Bonjour Julie Dateux.
2: Bonjour.
1: Experte en recrutement basée à Vesoul, l'entreprise recrute des salariés et un moyen simple pour aider à recruter, c'est les salariés déjà en place.
2: Quand vous recrutez, vous pensez souvent à publier une annonce, à chercher des CV ou à contacter des candidats, mais on oublie parfois une ressource très simple, vos propres salariés. Vos équipes connaissent votre entreprise, vos métiers, votre ambiance, votre façon de travailler. Et surtout, elles ont aussi un réseau autour d'elles. Anciens collègues, amis, famille, connaissances, personnes croisées dans le même métier. Quand vous cherchez quelqu'un, pensez à en parler en interne. Expliquez clairement le poste, le profil recherché, les horaires, le secteur. Vos salariés ne pourront pas vous aider s'ils ne savent pas précisément ce que vous cherchez. Le bouche à oreille peut être très efficace, surtout pour les petites entreprises et sur les métiers de proximité. Un salarié peut connaître quelqu'un de sérieux, quelqu'un qui cherche à changer ou quelqu'un qui n'aurait jamais pensé à postuler chez vous. Et parfois, les bons profils ne sont pas forcément en train de regarder les offres d'emploi. Ils entendent parler d'une opportunité parce qu'une personne de confiance leur en parle. Attention quand même, recommander quelqu'un ne veut pas dire l'embaucher automatiquement. Mais une recommandation peut ouvrir une porte, créer un premier contact et donner envie à une personne de vous rencontrer. Vos salariés sont les meilleurs ambassadeurs de votre entreprise s'ils connaissent les conditions du recrutement.
1: Merci Julie Dateux, experte en recrutement basée à Vesoul.
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1: Bonjour, à Moimet, vers Villers-Excel, la maison d'enfants Pas à Pas recrute un moniteur éducateur ou éducateur spécialisé, c'est un CDD de 3 mois, temps plein. Vous travaillez les week-ends et jours fériés, le salaire est de 12,30€ brut de l'heure. Vous accompagnez des enfants et des adolescents dans leur quotidien, participez au temps de vie collective, soutien à la scolarité, accompagnement extérieur et mise en œuvre des projets personnalisés. Vous êtes titulaire d'une formation de moniteur éducateur ou d'EDUXP avec une première expérience auprès des enfants ou d'ados. Vous êtes autonome, curieux, ouvert d'esprit et savez accompagner les jeunes dans leur parcours. Les débutants sont acceptés. Allure, le groupe scolaire Sainte-Anne-Saint-Joseph recrute un directeur adjoint au lycée professionnel en CDI, temps complet. Vous participez au pilotage du lycée professionnel dans les domaines pédagogiques, éducatifs, administratifs et partenarial. Vous accompagnez les équipes et les élèves ainsi que les projets de l'établissement. Vous êtes organisé, bon manager, savez animer une équipe, suivre un budget et être force de proposition. Les débutants sont acceptés. À Luxeuil, les thermes recrutent un agent d'entretien, CDD d'un mois, temps plein, avec travail le samedi. Les horaires sont variables, du matin, de l'après-midi ou du soir, salaire, le SMIC. Vous assurez le nettoyage et l'entretien des locaux, des sanitaires, vestiaires et espaces communs, le lavage des sols et surfaces, le réapprovisionnement des consommables. Vous êtes sérieux, ponctuel, autonome et motivé. Une première expérience dans le nettoyage est appréciée, les débutants motivés sont acceptés. Pour postuler, rendez-vous sur francetravail.fr.
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1: Bonjour, ce samedi, c'est la première édition de Rock in Janet, de concerts rock à Janet. Nous sommes entre Saint-Loup et Saint-Rémy, un événement créé à l'occasion du retour d'un habitant au village, Jean-Daniel Jérôme, maire de Janet.
2: Nicolas Michel est revenu habiter chez sa maman et on souhaitait organiser un événement festif. Quoi de plus simple que de faire appel aux âmes charitables du village, d'où l'idée de faire venir le groupe Pop Rock Story. Le groupe Pop Rock Story retrace l'historique du rock des années 50 à nos jours, avec une petite particularité, c'est qu'en arrière-plan, on a des images de l'époque, donc des années 50 à nos jours, en lien avec les chansons. Et puis la deuxième partie du spectacle, ça sera Aliens, donc c'est un groupe de rock celtique. Je souhaitais absolument avoir ce genre de musique, parce que c'est très rythmé, c'est très festif, c'est ce qui correspond à Janet. Dans nos gènes de la commune de Janet, on souhaite organiser des événements pour les habitants. Comme les habitants ne peuvent pas forcément se rendre à Vesoul ou Besançon, eh bien, on fait venir des troupes. Et j'ai d'ailleurs fait venir la Madeleine Proust il y a quelques années dans la salle des fêtes à Janet. On a organisé le festival Haute-Comté l'année dernière. C'est l'idée de la commune de Janet.
1: Pop Rock Story et Aliens au Rock in Janet, c'est ce samedi 20h30 au stade de Janet. Tarif 5 euros.
0: 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L'ensemble des traversées baroques interprétera Vespro de la Beata Vergine de Monteverdi. 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
1: Bonjour, les tournois internationaux de basket reviennent à Luxeuil. En septembre, les équipes sont connues. Le week-end du 5 et 6 septembre, c'est le Luxeuil Trophy. Gérard Vien, de l'Aile Luxeuil, Saint-Sauveur Basket.
2: Charnay Basket, club français qui évolue au plus haut niveau national. Kangourous Basket Mechelen, club belge. Champion de Belgique. Elphick Fribourg, club suisse. Et Royal Castors-Braine, également un club belge.
1: À Luxeuil Trophy européen, et le week-end suivant, les 12 et 13 septembre, 12e édition du tournoi international de basket Lux Trophy, avec encore une fois du très haut niveau.
2: L'Élan Chalon, le club d'Anvers, la JDA Bourgogne-Dijon et la SIG Strasbourg. Donc deux week-ends intenses, deux week-ends qui ont été déterminés en fonction des rencontres internationales, puisqu'on est dans la pré-saison et que le championnat, aussi bien féminin que masculin, débute juste après nos éditions. Un duo de tournois unique en France.
1: Dans les Vosges-Saunoises, la sécheresse s'aggrave. Plus d'une centaine de communes sont en alerte renforcée pour la ressource en eau. Les cours d'eau s'assèchent et des opérations de sauvetage de poissons ont déjà été menées. Face à cette situation, les restrictions se renforcent. L'arrosage des pelouses et des espaces verts est interdit, tout comme le lavage des véhicules ou le remplissage des piscines privées. Les prélèvements dans les cours d'eau sont également limités. L'Office français de la biodiversité annonce une multiplication des contrôles après une phase de sensibilisation. Le non-respect des règles peut entraîner une amende qui peut aller jusqu'à 1500 euros. Allure, gros incendie vendredi après-midi dans la forêt communale avant de se propager à l'aire d'accueil des gens du voyage dans le secteur du Tertre-Landry. Une trentaine de familles ont été évacuées et mises en sécurité. Les occupants ont pu sortir leurs véhicules et leurs animaux avant l'arrivée des secours. Une caravane a été détruite par les flammes et un chien est décédé. D'importants moyens ont été mobilisés avec près de 60 sapeurs-pompiers venus de Haute-Saône et des départements voisins. Le vent et la sécheresse ont compliqué l'intervention. Entre 6 et 10 hectares de forêt auraient été touchés. Une enquête doit déterminer l'origine du sinistre. Autre incendie, dimanche après-midi à Vauvillers, près de la route d'Épinal, le feu serait parti de chaume avant de se propager à une exploitation agricole d'un GAEC. Un bâtiment où était stocké du foin a été entièrement détruit par les flammes, il n'y a pas eu de blessés. Une fois encore, d'importants moyens de secours ont été mobilisés avec des pompiers venus de plusieurs communes de Haute-Saône et des Vosges. Leur intervention a permis d'éviter la propagation du feu. La Mutuelle Médico-Chirurgicale de Vesoul, MMC, lance un nouveau dispositif pour faciliter l'accès aux soins. Baptisé Mutuelle de Solidarité Locale, le principe est de permettre aux communes de négocier des tarifs avec les mutuelles, puis de proposer une complémentaire santé moins chère à leurs habitants. L'adhésion reste libre et s'adresse notamment aux étudiants, retraités ou personnes sans mutuelle d'entreprise. Le dispositif prévoit aussi un accompagnement pour aider les habitants dans leur démarche. La MMC, créée à Vesoul en 1936, veut ainsi répondre au constat que plusieurs millions de Français n'ont pas de complémentaires santé. Rendre les loisirs du quotidien accessibles à tous gratuitement, c'est l'objectif de la commune de Sceaux, le maire Benjamin Gonzalez.
3: Alors nous avons mis en place pour pouvoir continuer l'esprit de création d'un espace sportif et loisirs accessibles à tout le monde, la mise en place de casiers qui mettent à disposition gratuitement, il faut aussi identifier en téléchargeant l'application gratuite aussi sur son téléphone, pour bénéficier de l'usage du matériel qui est dans les casiers. Très simple d'utilisation, on ouvre le casier avec l'application, on joue, on va casser les activités. Quand on a terminé, on remet le matériel dans le casier, on valide, une petite photo pour prouver qu'on a bien remis le matériel dans le casier et l'activité est terminée. Les activités proposées sont toutes les activités de ballon, de raquettes, le ping-pong, le badminton, les ballons de basket, de volley. Il y a aussi des haltères, un tapis de yoga, des élastiques.
1: Après le terrain de foot, c'est autour de la place de l'église.
3: C'est plutôt centré sur les jeux en famille ou de jeux de société. Il y a Jenga, il y a un Uno, il y a des jeux de dés, il y a des boules de pétanque, il y a un Molki aussi, des Mikado, tout ce qui peut se jouer sur la place. Et la place a aussi une table d'échecs qui permet de jouer aux échecs qui sont aussi à disposition dans les casiers, comme un jeu de dames d'ailleurs.
1: Le Tour de France traversera l'Ure ce vendredi. Les coureurs sont attendus dans le centre-ville vers 16h. Ils viennent de Manivernois. Le peloton va passer par la rue Jean Jaurès, l'avenue Carnot, de la République, celle des Vosges, direction Saint-Germain. La caravane publicitaire est annoncée dès 14h25. Pour permettre le passage de la course, les rues concernées seront fermées à la circulation à partir de midi. Le stationnement sera également interdit dès 11h30 sur plusieurs axes. Vigilance orange orages, canicule en Haute-Saône, vigilance jaune aux orages cet après-midi également avec des averses orageuses, il fera chaud. 29 à Luxeuil et Plombières, 30 à Magny, Danigon et Vauvillers, 31 à Sceaux et Saint-Loup. Demain, ciel voilé le matin jusqu'à 24 degrés, quelques gouttes l'après-midi avec 31 degrés au maximum. 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
1: Bonjour Mathieu Cuchrousset.
2: Bonjour.
1: Gérant à Voigny, paysagiste basé à Francheville, beaucoup de jardiniers rêvent d'un potager naturel, sans pesticides ni produits chimiques. Est-ce que c'est vraiment possible aujourd'hui de récolter de beaux légumes sans traitement?
2: Oui, c'est possible, mais ça demande une autre approche. Un potager naturel repose sur plusieurs points, un équilibre, l'observation du jardinier, la diversité. Attention, parce que les produits chimiques règlent souvent un symptôme, mais fragilisent parfois le vivant. Plus un potager est vivant, plus il devient autonome.
1: Quelles sont les bases d'un potager sans produits chimiques?
2: Tout d'abord, le jardinier doit nourrir le sol avant de nourrir la plante. On peut utiliser pour ça du compost, du paillage et de la matière organique. L'avantage d'un sol vivant, c'est qu'il va mieux retenir l'eau, il va nourrir naturellement les plantes et il va permettre aux plantes de développer des racines solides, éviter la monoculture donc et limiter la propagation des maladies. La rotation des cultures est aussi un point très important dans la gestion d'un potager par exemple.
1: Et pour lutter contre les maladies ou les insectes?
2: Eh bien ça peut paraître un peu compliqué quand on n'a pas de solution curative telle qu'un insecticide ou un produit chimique. Tout d'abord il faut accepter qu'un jardin vivant ne soit jamais parfait. On utilise pour ça des associations de plantes, des auxiliaires naturels et bien entendu de la biodiversité. Exemple, le yédane contre certains parasites ou le basilic près des tomates. Auxiliaires, quant à eux, deviennent des alliés, comme les coccinelles ou les mésanges. Plus le jardin est équilibré, moins les invasions sont fortes.
1: Finalement, le travail du jardinier, c'est d'observer.
2: C'est là que le bon jardinier doit observer avant d'agir, intervenir parfois un peu moins et comprendre aussi son sol et bien entendu son climat. Beaucoup de problèmes viennent des excès d'arrosage, d'un mauvais emplacement ou de plantes qui peuvent être affaiblies, qui ne sont pas gérées entre guillemets. Un potager naturel demande plus de réflexion, mais souvent moins de traitement et moins de travail par la suite. En conclusion, je vous propose de commencer simplement par un paillage, composter et diversifier vos cultures, éviter bien entendu les traitements automatiques et les excès d'intervention. Observez la biodiversité et la qualité de votre sol et aussi accepter un peu d'imperfection et davantage de nature.
1: Merci Mathieu, gérant Voigny paysagiste basé à Francheville.
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1: Bonjour, la commune d'Hervé vers Champagné recrute un agent polyvalent communal. C'est un CDD de 3 ans, 35 heures par semaine, le salaire et le SMIC horaire. Vous réalisez différents travaux de rénovation des bâtiments communaux en peinture, placo, carrelage, électricité et vous intervenez pour l'entretien des réparations courantes. Vous disposez d'une expérience dans le second œuvre, vous êtes autonome, rigoureux et avez le sens du service, le permis est indispensable. À Luxeuil-les-Thermes recrute un esthéticien sans contrat saisonnier de 15 jours à temps plein avec travail le samedi, salaire au SMIC. Vous accueillez les curistes, identifiez leurs besoins, réalisez des soins esthétiques. Vous préparez aussi votre espace de travail et conseillez les clients sur les produits. Vous êtes titulaire d'un CAP, BP, Bac Pro Esthétique Cosmétique. Vous êtes rigoureux, autonome, bienveillant et appréciez le travail en équipe. Les débutants sont acceptés. À Vesoul, l'Académie de Besançon recrute un professeur d'hôtellerie, restauration, options, services et commercialisation. C'est un CDD d'un an, temps partiel, 18 heures de cours par semaine. Le poste est à pourvoir à partir du 1er septembre. Salaire 2 200 € brut mensuel. Vous enseignez les métiers du service et de la commercialisation en lycée professionnel. Préparez les cours, évaluez les élèves et travaillez avec l'équipe pédagogique. 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
1: Bonjour, chaque mardi de juillet août, ce sont les marchés de nuit au centre-ville de Luxeuil. Focus sur le marché de nuit du mardi 21 juillet avec la mise en avant des produits locaux. Pascaline de l'Office de tourisme de Luxeuil.
2: Pour ce troisième marché de nuit, on aura la chance de rencontrer des producteurs gastronomiques de la Haute-Saône. Alors vin, fromage, charcuterie, plein de bons produits que vous pourrez venir déguster. Et c'est aussi l'occasion de rencontrer nos amis de la BA116 avec la visite possible d'un cockpit d'avion pour clôturer la soirée, une soirée années 80 avec ambiance disco animée par notre DJ favori DJ David. Donc ça, c'est rendez-vous sur la piste de danse au niveau du tribunal. Et bien sûr, les marchés de nuit, c'est un rendez-vous familial avec des jeux en bois pour passer un agréable moment et piquer des bons fous rires, ainsi que des baptêmes à poney et un petit tour de manège.
1: Vous retrouvez la programmation et les invités des marchés de nuit de Luxeuil sur le site et les réseaux sociaux de l'Office de tourisme de Luxeuil Vosges du Sud.
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1: Bonjour, exposition d'art, art-thérapie et cirque avec Lucie de l'Office de Tourisme de Luxeuil-Vosges du Sud.
2: Du 15 au 29 juillet, on a rendez-vous avec l'art à l'espace Frichet de Luxeuil. 6 artistes se réunissent pour vous présenter leurs travaux dans différentes disciplines. Sculptures lumineuses, dessins, peintures, chacun dans leurs propres univers. Des moments privilégiés de rencontre avec les artistes ponctuent cette exposition. Pour admirer les œuvres, c'est tous les jours de 10h à 18h et jusqu'à 20h les 21 et 28 juillet à l'occasion des marchés de nuit. Mercredi 22 juillet, Sandrine Cunet, art-thérapeute, vous propose une sortie originale, une balade en écriture. L'objectif est de ponctuer une balade guidée par 2 ou 3 moments d'écriture pour laisser exprimer votre créativité. La sortie s'adresse à tout public, pas besoin d'avoir d'expérience particulière. Laissez-vous simplement guider pour un moment de reconnexion à soi et à la nature. Plus de renseignements auprès de l'Office de Tourisme. Du 22 au 25 juillet, vous n'êtes pas passé à côté de l'information, c'est le festival des Pluralies à Luxeuil-les-Bains. On parle évidemment des concerts de Calogero et Linda Lemay, mais j'aimerais parler d'un autre spectacle de la programmation, les Josianes. Prévu le mercredi 22 juillet à 21h30 dans la cour de l'abbaye, le spectacle promet d'être grandiose, avec 4 danseuses, comédiennes, circassiennes, qui proposent du chant polyphonique, de l'humour et de la danse et acrobatie à la verticale. Elles racontent leurs aventures rocambolesques et explorent la notion de résistance au féminin. Comptez 12€ pour le spectacle, plus d'infos sur pluralie.net.
1: Toutes les sorties à faire dans les Vosges saônoises, vous les retrouvez auprès de l'Office de Tourisme de Luxeuil-les-Bains.
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0: Bonjour, le Tour de France vu de notre région Bourgogne-Franche-Comté, une série de reportages de la Fédération des radios associatives de Bourgogne-Franche-Comté. Aujourd'hui, c'est un passionné du Tour et un cycliste, Maurice, qui partage avec nous ses souvenirs.
1: Un des plus beaux souvenirs, c'est en 1987, sur la 18e étape au Mont Ventoux, où Jean-François Bernard a gagné un Hivernais.
2: Qui était donc un grand champion cycliste.
1: Oui, d'ailleurs, il a gagné l'étape et il a endossé le maillot jaune, qu'il a perdu le lendemain, malheureusement, sur crevaison.
2: Ça, c'était donc en 1987. Vous étiez en vacances avec des amis, avec de la famille ?
1: Avec des amis. Nous avons fait du vélo. La veille, d'ailleurs, nous avons monté le Ventoux parmi quelques pros qui faisaient reconnaissance, et parce que c'était jour de repos.
2: Et alors, quelle était l'ambiance ce jour-là ? Vous vous souvenez de l'engouement ?
1: Ah, c'était euphorique, surtout quand le Jeff est passé. Il allait très très très vite et tout le monde écoutait à la radio le résultat. Ça a été magnifique quand on a entendu qu'il avait gagné. Le sport, c'est pas juste gagner, c'est profiter, c'est s'amuser et partager surtout.
0: Demain, focus sur le Tour de France féminin à 9h20.

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1: Le mercredi, nous parlons cinéma sur Comtoise Radio et pour le dernier mercredi avant les vacances, nous allons parler cinéma en plein air dans les Vosges saônoises avec des films familiaux et gratuits. Demain, 22h à Dampierre-les-Conflans sur la place de l'école, projection du film Les Blues Brothers.

0: musicale à l'ancienne où les deux frangins vont tenter de sauver l'orphelinat dans lequel ils ont grandi. Mardi 28 juillet, 22h, près de la salle polyvalente de Saint-Sauveur, à côté de Luxeuil, diffusion de l'incontournable Lilo et Stitch, ou comment un extraterrestre pas trop sympa devient la mascotte de toute une génération d'enfants. Ça va cartonner auprès des moins de 12 ans. Et puis vendredi 31 juillet, à la base de la Saline de Lure, à la tombée de la nuit, vous pourrez voir Shrek, l'histoire d'un ogre qui ne demandait rien, qui voulait juste vivre tranquille en ermite à faire des proutes dans son bain de boue. Et sa vie va être bouleversée par l'arrivée d'un âne insupportable. En plus, l'âne qui parle, mais beaucoup, beaucoup, beaucoup. Vous ajoutez à ça une princesse qui sortira Shrek de son célibat. Un vrai film sur la vie où, quand on veut juste avoir la paix, ce sont les autres qui viennent nous déranger. Alors qu'on n'a rien demandé, trois belles idées de cinéma en plein air à faire cet été dans les Vosges chaunoises.
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1: Bonjour Joanne Théron.
2: Bonjour.
1: On le sait, quand on va sur Internet, il faut effacer l'historique. C'est la même chose avec ChatGPT.
2: Effectivement. Et ben, je vais vous raconter le jour où ChatGPT a trahi ma femme. Alors, il y a quelques temps, ma femme a voulu me préparer un cadeau pour nos 10 ans de mariage. Pour faire ses recherches et créer certains visuels, elle a utilisé mon compte ChatGPT. Elle a pris toutes les précautions. Conversation effacée, images supprimées, ordinateur refermé avec soin. Bref, elle était convaincue que je ne verrais jamais rien. Mais elle a oublié un petit détail. ChatGPT a une mémoire. Enfin, plusieurs mémoires, en fait. Et c'est pendant une formation, en plein exemple devant mes stagiaires, que l'IA a lâché le morceau. Des indices qui m'ont beaucoup étonné. Suffisamment d'indices pour que je découvre le poteau rose. Cette histoire, bien réelle, me donne l'occasion de vous expliquer un point clé souvent mal compris. Les quatre types de mémoire de ChatGPT. ChatGPT a sa mémoire d'apprentissage. C'est ce qu'il sait par défaut. Ça va être l'histoire de France, les lois de Newton, la syntaxe d'un langage de programmation, etc., etc. Mais cette mémoire est figée. Elle ne se met pas à jour toute seule. Ensuite, il y a sa mémoire contextuelle. ChatGPT se souvient de ce qu'on vient de dire dans une conversation. Ça permet de discuter sans se répéter. Et c'est bien le minimum qu'on attend de sa part. Il y a un autre niveau de mémoire, mais qui, celui-ci, est réservé à ceux qui ont la version payante de ChatGPT. C'est tout ce qui est gestion de projet. Un projet, c'est un espace dédié dans lequel ChatGPT peut réutiliser les informations entre les conversations, ainsi que les documents qu'on lui aura fournis spécifiquement pour ce projet. Et enfin, et c'est celle-là qui nous intéresse, il y a la mémoire longue durée. C'est cette mémoire qui a piégé ma femme. Si vous l'acceptez, ChatGPT peut garder certaines infos sur vous, selon ce que vous partagez avec lui dans diverses conversations. Et bien sûr, bah c'est ça qui est ressorti, au grand désespoir de ma femme. Connaître ses mémoires, c'est mieux comprendre ce que l'IA peut retenir et comment en tirer parti. Et surtout, bah, ça évite les mauvaises surprises.
1: Et sinon, à chacun son compte pour éviter tout souci. Mais on fait attention. Merci Joanne.

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1: Bonjour, à Vesoul, le département de la Haute-Saône recrute un ingénieur environnement en CDI, temps complet, catégorie cadre, rémunération selon la grille de la fonction publique, avec participation à la mutuelle, CNAS et Tiki Resto. Vous pilotez le schéma départemental d'alimentation en eau potable, analysez les études environnementales, coordonnez les échanges avec les partenaires et participez au suivi des projets. Vous avez un bac plus 5, ingénieur ou master en environnement ou gestion des ressources en eau. Vous êtes autonome, rigoureux, avec de bonnes capacités d'analyse. La maîtrise des outils SIG est appréciée, le permis est indispensable. À Luxeuil-les-Bains, Careo recrute un vendeur magasinier CDI, temps plein, salaire, le SMIC, avec mutuelle, prévoyance et épargne salariale. Vous accueillez et conseillez les clients, professionnels et particuliers, préparez les commandes, réceptionnez les marchandises, créez des bons de livraison et participez à la gestion du dépôt et aux inventaires. Vous avez une première expérience en vente ou préparation de commandes, vous êtes à l'aise avec les outils digitaux et avez le CACES3. Allure, le groupe scolaire Sainte-Anne-Saint-Joseph recrute un directeur adjoint de lycée professionnel, CDI, temps complet. Vous participez au pilotage du lycée professionnel dans les domaines pédagogiques, éducatifs, administratifs et partenarial. Vous accompagnez les équipes, les élèves et les projets de l'établissement. Vous êtes organisé, bon manager, vous savez animer une équipe, suivre un budget et être force de proposition. Les débutants sont acceptés. 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
1: Bonjour, ce vendredi, coup d'envoi du festival baroque itinérant dans les Vosges saônoises, le festival Musique et Mémoire. C'est une édition particulière car ça sera la dernière pour l'ensemble des traversées baroques. Fabrice Creux, directeur artistique du festival.
2: Dernière année de résidence de cet ensemble dijonnais qui vient cette année au festival avec un projet XXXL. Voilà, avec 5 programmes, de la musique contemporaine, de la musique croisée avec une joute entre le cornet à bouquin et le violon. Et puis surtout, ils vont nous offrir un merveilleux final à la basilique Saint-Pierre de Luxeuil-les-Bains le dimanche 2 août avec les Vêpres de la Vierge de Claudio Monteverdi, donc avec un magnifique plateau, presque 50 artistes en scène. C'est la plus grosse production que le festival Musique et Mémoire ait jamais proposée, donc ça va être absolument géant, incroyable et baroque, évidemment. L'ensemble Masque d'Olivier Fortin, c'est une formation également bourguignonne qui est implantée en Saône-et-Loire. Cette année, par exemple, on les a baladés avec un camion scène dans différents villages de Haute-Saône, et là, ils viennent ouvrir le festival Musique et Mémoire le 17 juillet à la basilique Saint-Pierre de Luxeuil-les-Bains à 21h, avec un opéra ballet de Jean-Philippe Rameau. Et le festival Musique et Mémoire donne beaucoup de musique sacrée, donne beaucoup de musique de chambre, de temps en temps un opéra. C'est suffisamment rare et inédit pour le signaler, et en plus la musique de Rameau, c'est vraiment de la bombe.
1: Le festival Musique et Mémoire commence ce vendredi, c'est jusqu'au 2 août. 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
1: Bonjour Cindy.
2: Bonjour.
1: Aujourd'hui, un acronyme barbare, la PMSMP.
2: C'est une période de mise en situation en milieu professionnel. En clair, c'est ce qu'on appelle aussi l'immersion professionnelle ou encore plus simple, un stage. La PMSMP a trois objectifs principaux et un seul est choisi à la fois. Le premier, découvrir un métier ou un secteur d'activité. Le jeune hésite entre la pâtisserie, le métier de soignant. Il a besoin d'avoir la réalité du terrain, loin des clichés. La PMSMP lui permet de passer quelques jours jusqu'à un mois dans une entreprise pour observer et participer concrètement. C'est idéal pour confirmer ou infirmer une idée de métier. Le deuxième objectif, c'est confirmer son projet professionnel. Une fois que le jeune a une idée précise, il va se confronter à la réalité pour s'assurer que c'est bien la bonne voie. Par exemple, il pense vouloir devenir plombier, l'immersion lui permet de valider les gestes, les horaires, l'ambiance de l'équipe. Et le troisième objectif, c'est initier une démarche de recrutement. Si le jeune a déjà un bon projet et un employeur intéressé, la PMSMP peut servir de période de test mutuelle avant potentiellement la signature d'un contrat d'apprentissage, d'un CDD ou d'un CDI. L'employeur peut évaluer ses compétences et le jeune s'assurer qu'il se plaît dans l'équipe. Ce qu'il faut retenir, la PMSMP est encadrée par une convention délivrée par la mission locale, ce n'est pas un stage scolaire. Le jeune n'est pas un salarié de l'entreprise, il conserve son statut initial et est couvert par une assurance. La PMSMP se fait partout en France à partir du moment où l'employeur a un numéro de SIRET. C'est un dispositif très souple, la durée est d'un jour à un mois maximum, renouvelable sous condition. Et ce stage n'est pas rémunéré, mais elle permet d'acquérir de nouvelles compétences et une vraie valeur ajoutée sur un CV.
1: Pour aller plus loin sur la PMSMP, c'est auprès de la mission locale de l'Ur-Luxeuil-Champagné. Merci Cindy.
2: Merci à vous. 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Katy Perry. Juicy J.

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1: Bonjour, à Luxeuil, les thermes recrutent un esthéticien, contrat saisonnier de 15 jours à temps plein avec travail le samedi, salaire le SMIC. Vous accueillez les curistes, identifiez leurs besoins et réalisez différents soins esthétiques. Vous préparez aussi votre espace de travail et conseillez les clients sur les produits. Vous êtes titulaire d'un CAP, BP ou Bac Pro Esthétique Cosmétique Parfumerie. Vous êtes rigoureux, autonome, bienveillant et appréciez le travail en équipe. Les débutants sont acceptés. À Rue-sur-Moselle, l'entreprise 1083 recrute un couturier, CDD 3 mois à temps plein, salaire au SMIG avec mutuelle prise en charge à 100%. Au sein de l'atelier de confection, vous participez à la fabrication des jeans, montage, assemblage, finition, retouche et utilisation de machines à coudre industrielles. Vous veillez à la qualité et à la précision des réalisations. Vous maîtrisez les techniques de couture, vous êtes rigoureux, organisé, minutieux et appréciez le travail en équipe. Une expérience en couture de 1 à 3 ans est souhaitée, les débutants sont acceptés. À Navennes, le centre de rééducation fonctionnelle recrute un kiné, CDI, 35 heures semaine, salaire entre 33 000 et 37 000 euros brut annuel avec prime. Vous réalisez les soins de rééducation et de réadaptation sur prescription médicale, en individuel ou collectif. Vous participez à l'élaboration des projets de soins personnalisés, aux réunions pluridisciplinaires, assurez le suivi des actes réalisés. Vous êtes titulaire d'un diplôme de kinésithérapeute, vous maîtrisez le diagnostic kiné, la conception de projets thérapeutiques et vous savez travailler en équipe. Les débutants sont acceptés. Francetravail.fr, c'est pour postuler.
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1: Bonjour, le festival Les Pluralis s'installe à Luxeuil-les-Bains du mercredi 22 au samedi 25 juillet. Une très belle programmation qui se joue dans plusieurs lieux emblématiques de Luxeuil. Jackie Castan, directeur artistique du festival.
2: On est très très content d'avoir 5 lieux, on n'a jamais eu. C'est la 25e édition, cette année on n'a jamais eu 5 lieux différents pour accueillir les spectacles. Et ça on est très très heureux parce que les lieux dans lesquels on met les spectacles correspondent pleinement à la scénographie qui est recherchée par les artistes. Et ça c'est une des particularités de cette nouvelle édition. Par exemple, on reprend pour la deuxième année consécutive la place du Sergent Bonneau pour notre auberge. On sait que c'est un lieu qui a fonctionné en 25 et qui fonctionnera bien en 26. Et puis on a la cour d'honneur de l'abbaye qui accueillera deux spectacles, les Josiane, un spectacle de cirque, et puis les Seagirls, un spectacle musical très très drôle. Et puis bien évidemment, notre lieu emblématique, le cloître de l'abbaye, qui est le lieu du premier spectacle en 2002 et qui en 2026 accueillera Calogero le vendredi et surtout Linda Lemay et Jean-Félix Lalanne, parce que le samedi 25 juillet à 21h30, eh bien Linda Lemay fêtera avec nous ses 60 ans.
1: Le festival Les Pluralis, c'est du mercredi 22 au samedi 25 juillet à Luxeuil. Programmation sur plurali.net.
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1: 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C'est bon ça, encore.

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